devait être des vôtres ce matin. Et c'est Roselyne qui vous accompagne jusqu'à 7h. C'est parti, des chansons et plein d'autres choses. Je vous le raconterai après. Je vous expliquerai tout ça. Mais d'abord, on écoute Clara Luciani pour débuter.

0: Un bon petit Cat Stevens ce matin pour Morning Has Broken sur les ondes de RM1.
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oui, vous êtes sur Memory Lane, bien sûr, avec Roselyne ce matin. Donc, contente d'être avec vous là, en ce dimanche 2 août, chers auditeurs. J'espère que pour ceux qui sont debout, bien sûr, vous êtes bien réveillés, que vous êtes bien dormis et que c'est pour... attaque à la villa, ça la journée là, ça dimanche là, avec beaucoup de sourires et de la bonne humeur, très important. Alors donc en tout cas moi, c'est parti, hein. La journée a commencé déjà et là je suis avec vous et comme beaucoup d'autres, d'ailleurs il y a comme en moi, il y en a beaucoup qui travaillent. On pense aux chauffeurs de taxi, chauffeurs d'autobus, on pense à ceux qui doivent aller travailler justement le matin, et ceux qui travaillent encore depuis hier soir et qui vont bientôt rentrer à la maison. Donc, petite pensée à tout ce petit monde qui sont, allons dire, des lève-tôt et des couches-tard aussi. Et puis à ceux qui sont amusés, encore pédormis, ou bien qui sont en route pour rentrer à la maison après une longue soirée. C'est possible aussi. Bon, il y a plein de choses, mais en tout cas... Il y a une chose, c'est que merci d'être branché sur RM. Et oui, vous l'avez compris, c'est Roselyne ce matin, c'est Memory Lane avec Roselyne. Et on salue Olivier justement, si jamais il nous écoute. Et puis c'est parti pour des chansons, c'est parti pour des rubriques, c'est parti pour plein de choses. Et pour vous accompagner en ce dimanche matin. Et on y va, donc sans plus tarder, de la musique. Pour vous accompagner pour ce réveil en douceur. Et là, j'ai vraiment envie de vous faire écouter sa jolie santé de Denis Fricot, qui est Sente la vie, qui dit à nous justement quand nous l'éveillons grand matin, mais nous sente la vie. Allez, c'est parti!

0: été reprise par Kenji Girek. Oh, prends mon âme en ce dimanche matin. Il est 4h21.
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0: Jeffrey Osborne, On the Wings of Love. Pour bien débuter cette journée de dimanche, 2 août 2026.

Love de Jeffrey Osborne, chers auditeurs sur les ondes de RM1. Allez, on continue. Un petit message de ce matin de Noëlette de Baie du Tourbeau qui nous écoute. Et elle a juste envie d'entendre cette chanson de Mireille Mathieu. En fait, elle a choisi une autre chanson qu'on n'a pas sur le système. Mais là, elle a choisi Santa Maria de la mer. Merci de nous écouter. Merci d'être à l'écoute, d'être bien présent ce matin, très tôt, sur RM1 pour Memory Lane.

Retourne la vie, version, allons dire, mauricienne avec Lindsay Bagbot et featuring Elijah. Alors, version mauricienne du film d'animation Le Roi Lion. Pour ceux qui ont regardé le film, il faut voir, hein, c'est un film qui a plein de philosophie derrière. You'll see, Madonna, je sais pas quoi. Et ouvrez bien grand les yeux aujourd'hui.

0: Beauty de Madonna sur les ondes à Ramin. Il est 4h38, Rosine avec vous jusqu'à 7h et pour ceux qui sont déjà debout, bon réveil. Allez, je vous souhaite une belle matinée, un bon petit déjeuner. On regarde le soleil se lever parce que ça va prendre du temps et on y va.
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Alors ce matin, petit appel de Jean de Curpip. Jean qui n'en vit écoute tout pour moi de Jocelyn Grégoire et Fanny Chevreau. À tous ceux qui paient souffert, à tous ceux qui bisignent l'aide, pas oublier Bondi là, il est toujours là. On y va.

0: Pomplamoose featuring Ross Garen sur les ondes de RM1. Bien sûr que vous écoutez Memory Lane. Il est déjà 4h45, bientôt 5h. C'est Roselyne avec vous jusqu'à 7h. Un bonjour à ceux qui viennent tout juste de se réveiller. C'est parti pour Memory Lane jusqu'à donc à l'heure que vous savez. C'est vrai qu'Olivier n'est pas là. On le fait un coucou. Il va très bien. Ne vous inquiétez pas. Hein. Certains me demandent, il est malade. Non, pas du tout. Il est très, très bien. D'ailleurs, on le salue. Allez, c'est parti des chansons. Il y aura des rubriques. En deuxième partie, je vous raconterai tout ça tout à l'heure. Mais déjà, on continue en chanson. J'espère que vous êtes d'accord avec moi. Allez, c'est parti. Et là, je vous propose d'écouter Omar vs Nothing Like This.
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0: avec ses chansons à texte. Slimane, mon amour, c'est le titre de cette chanson.
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0: Marie-Noëlle de Baie-du-Tombeau souhaite un joyeux anniversaire à son fils Ricardo qui fête son anniversaire aujourd'hui. Et puis il y avait sa maman aussi, qui malheureusement n'est plus, mais elle pense à elle puisque ce serait son anniversaire aujourd'hui. Voilà, Frédéric François dans ma prière.

petite prière le matin, vous réveillant, hein, ça aide. Ça aide beaucoup. Frédéric François. Ah, ce petit message qui nous vient de Rivière des Anguilles, c'est Odile, Odile, justement, qui souhaite un bon dimanche à moi et à tout le monde. Et puis voilà, cette chanson, c'est pour son mari Désiré, demandé par sa femme Odile, bien sûr. Ce qui

0: lever, serrer les poings et se battre. Voilà ce que nous dit Mike Brandt. J'espère que vous y arriverez. Si on y croit, on y arrive. Merci d'être branché sur RM1.
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0: Bonjour à tous ceux qui viennent tout juste de se réveiller. Il est 5h exactement, on est le dimanche de août et comme chaque dimanche, on y va pour prière du temps présent.
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3: En ce premier dimanche du mois d'août 2026, c'est le 18e dimanche ordinaire de l'année A. Voici l'ancienne d'ouverture. Dieu, viens à mon aide. Seigneur, viens vite à mon secours. Tu es mon secours, mon libérateur. Seigneur, ne tarde pas. Chers auditeurs, chères auditrices, bonjour. Et bienvenue à vous tous qui nous rejoignez au petit matin. En ce dimanche 2 août 2026, que la paix et la joie du Seigneur ressuscité remplissent vos cœurs et vos foyers. Vous écoutez Prière du temps présent, votre rendez-vous spirituel de 5h à 6h sur RM1. Au micro ce matin, c'est Myrna Lapierre qui a la joie de vous accompagner en remplacement de notre cher Michel Lutschmann, qui n'a pu être parmi nous aujourd'hui. Aux commandes techniques, nous retrouvons l'incontournable Alain Juste à la réalisation. Un peu plus tard, au cours de cette heure de prière, Pipo Lapierre nous rejoindra pour la lecture des textes liturgiques. Mais pour tout de suite, nous avons le bonheur d'accueillir avec joie notre amie Lucette Action. Lucette vient nous parler du grand événement qui fait vibrer l'Église catholique à Maurice aujourd'hui. Le Festival des Vocations, marqué également par l'ordination sacerdotale du père jésuite Jonathan Delidon sous ce beau thème inspirant en créole « Zen, famille, zézi pour mettre toi sérieux ». À toi Lucette pour ta rubrique « Fenêtre ouverte sur la foi ».
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5: Bonjour à vous tous, chers auditeurs de RME. En ce premier jour de la semaine, en ce dimanche matin si paisible, c'est une joie profonde de vous accompagner dans votre réveil pour notre rubrique « Fenêtre ouverte sur la foi » au cœur de l'émission « Prière du temps présent ». Si vous nous écoutez en préparant votre journée, sachez que ce dimanche 2 août n'est pas un dimanche comme les autres. C'est aujourd'hui que se tient le grand rassemblement annuel de notre diocèse, le Festival des vocations au Tabor à Beaubassin. Un événement marqué d'une grâce toute particulière cette année, puisque nous aurons la joie de vivre l'ordination sacerdotale de Jonathan Delidon. Pour cette édition, Mgr Jean-Michaël Duronne a choisi un thème percutant, plein de promesses. Zen, famille,

Zézi pour mettre toi sérié. Ne vous y trompez pas. Cette expression bien de chez nous est une invitation bouleversante. C'est un appel direct à venir rencontrer Jésus, à se laisser toucher par lui. Mets-toi sérié dans la bouche de notre pasteur, cela veut dire que si tu fais confiance au Christ, il va transformer ta vie. Il va faire ton bonheur et te rendre

En ce jour de fête, le diocèse lance également sa grande levée de fonds annuelle. Autrefois appelée Marche des vocations ou Amento Bloc, cette campagne est vitale pour notre Église locale. L'objectif financier cette année est d'atteindre 11,2 millions de roupies pour financer les études et le quotidien de 9 séminaristes, dont un jeune originaire du vicariat apostolique de Rodrigue. Alors que nous prions ce matin, on peut se demander pourquoi l'Église catholique est-elle si rigoureuse, si à cheval sur la formation de ses futurs prêtres? Pourquoi faut-il de longues années d'études à Nantes ou à Orléans, en France? La raison est simple. L'Église ne cherche pas à former des fonctionnaires, mais de véritables bergers. La formation repose sur 4 dimensions indispensables. L'épanouissement humain, la vie spirituelle intime avec Dieu, l'intelligence de la foi par la théologie, et enfin, l'apprentissage de la pastorale sur le terrain. Dans un monde qui change vite, où les familles traversent des défis immenses, les fidèles ont le droit d'avoir des prêtres solides, bien formés, capables d'écouter sans juger et de guider avec sagesse. Tout au long de cette journée, vous pourrez exprimer votre générosité à travers les cartes de parrainage en paroisse ou directement en ligne via les applications Mocas, Pop, Blink, Juice ou Mighty Money. Investir dans un séminariste, c'est semer pour le bonheur des générations futures. Le fruit visible de cette formation et de cette générosité, nous allons le cueillir cet après-midi à 14h30 au Tabor, lors de la messe d'ordination présidée par notre évêque. Le futur prêtre se nomme Jonathan Delidon. C'est un jésuite français de 42 ans, né près du sanctuaire de Lourdes, au pied des Pyrénées. Avant de consacrer sa vie à Dieu, Jonathan a eu une vie professionnel riche. Il a travaillé 4 ans à Paris dans la gestion financière d'établissements sociaux. Mais à 28 ans, après une rupture amoureuse et de profondes questions sur le sens de son existence, il se laisse toucher par le Christ et découvre la Compagnie de Jésus, l'ordre fondé par Saint Ignace de Loyola. Les jésuites sont des missionnaires insérés dans le monde, des hommes de prière et de discernement. Entré chez les jésuites il y a 12 ans, Jonathan a posé ses valises à l'île Maurice en août 2025, au sein de la communauté de Rosyle. Et c'est ici, au cœur de notre peuple, qu'il a choisi de dire son « oui » définitif. Pour en arriver à ce grand jour, toute l'île Maurice spirituelle s'est mobilisée. Durant les semaines écoulées, des veillées et des soirées préparatoires ont animé nos paroisses grâce au travail de la pastorale zen. Pourquoi cette mobilisation? Parce qu'un prêtre n'est pas ordonné pour lui-même, isolé du monde. Il est ordonné pour le peuple de Dieu. Il a besoin de notre prière, de notre foi et de notre soutien pour avancer. Le prêtre et les fidèles marchent ensemble, main dans la main, pour annoncer l'Évangile. Alors que le soleil se lève doucement sur notre île en ce dimanche matin, laissons cette promesse habiter nos cœurs. Zézi, pour mettre-toi sérié. À vous, chers parents qui nous écoutez au saut du lit, n'ayez pas peur si vos enfants manifestent le désir de suivre le Christ. Dieu veut leur bonheur et il veut votre bonheur à travers eux. Et à vous, jeunes filles et jeunes gens éveillés de bonheur sur RME, le Seigneur vous prend au sérieux.
que ce soit dans le sacerdoce, à l'exemple de Jonathan ou de nos

0: Séminariste mauricien, Jean-Luc Calliste et Warren Sans Souci, ordonné diacre cette année, ou dans la beauté de la vie religieuse pour les jeunes filles qui veulent consacrer leur vie à l'amour absolu de Dieu et du prochain, osez la rencontre. Laissez-vous toucher, car c'est là que se trouve la joie véritable. Bonne journée à tous. Rendez-vous dès 9h30 au Collège Sainte-Mérise pour les animations et cet après-midi à 14h30 au Tabor pour célébrer notre foi. C'était Lucette Attion pour Fenêtre ouverte sur la foi. Très belle écoute de la suite de votre émission Prière du temps présent sur RME et bon dimanche sous la bénédiction de Dieu.
1: Merci infiniment, Lucette, pour cette belle ouverture sur le cœur battant de notre Église aujourd'hui. Pour prolonger cette méditation, écoutons ensemble ce magnifique chant en créole, Zézi, ton camarade sérieux, interprété par Jean-Noël Lindor.

chers amis, la liturgie de ce 18e dimanche du temps ordinaire de l'année A nous offre l'évangile selon saint Matthieu au chapitre 14, versets 13 à 21. Une page bien connue, la multiplication des pains, qui s'achève par ces mots magnifiques « Ils mangèrent tous et furent rassasiés ». Devant cette foule affamée, les disciples voulaient renvoyer les gens, mais Jésus leur répond « Donnez-leur vous-même à manger ». Il ne s'agit pas seulement de nourriture matérielle, mais de la faim profonde de nos cœurs. Faim d'amour, faim d'espérance, faim de vérité. Jésus prend ce peu que nous avons, quelques pains, deux poissons, toute notre fragilité. Et il est béni pour en faire une abondance de grâce. Quelle belle résonance avec notre festival des vocations et l'ordination de Jésus.

0: Jonathan de Lydon. Dire oui au Seigneur, ce n'est pas prétendre avoir tout à offrir. C'est lui donner notre peu, notre jeunesse, nos familles, pour qu'il le transforme. Comme le dit si bien le thème de ce jour, Zen, famille, zizi pour mettre toi sérieux. Lorsque nous mettons notre vie entre les mains du Christ, il la prend, il la bénit, il la rompt, il la donne au monde pour rassasier ceux qui ont faim de lui. Alors prions pour que nos jeunes n'aient pas peur d'offrir leur quelques pains pour devenir des serviteurs de cette joie.
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0: Pipo va maintenant me rejoindre en studio pour la lecture des textes que la liturgie nous propose en ce 18e dimanche de l'année A.
1: Du livre du prophète Isaïe, au chapitre 55, versets 1 à 3. Ainsi parle le Seigneur. Vous tous qui avez soif, venez, voici de l'eau. Même si vous n'avez pas d'argent, venez acheter et consommer. Venez acheter du vin et du lait, sans argent, sans rien payer. Pourquoi dépenser votre argent pour ce qui ne nourrit pas? Vous fatiguez pour ce qui ne rassasie pas. Écoutez-moi bien, et vous mangerez de bonnes choses. Vous vous régalerez de viande savoureuse. Prêtez l'oreille, venez à moi. Écoutez et vous vivrez. Je m'engagerai envers vous par une alliance éternelle. Ce sont les bienfaits garantis à David. Parole du Seigneur.
0: Nous rendons grâce à Dieu. Psaume 144. Tu ouvres ta main, Seigneur, nous voici rassasiés.

0: Lecture de la lettre de Saint Paul apôtre aux Romains, chapitre 8, versets 35, 37 à 39. Frères, qui pourra nous séparer de l'amour du Christ? La détresse, l'angoisse, la persécution, la faim, le dénuement, le danger, le glaive? Mais en tout cela, nous sommes les grands vainqueurs grâce à celui qui nous a aimés. J'en ai la certitude, ni la mort, ni la vie, ni les anges, ni les principautés célestes, ni le présent, ni l'avenir, ni les puissances, ni les hauteurs, ni les abîmes, ni aucune autre créature, rien ne pourra nous séparer de l'amour de Dieu qui est dans le Christ Jésus, notre Seigneur. Parole du Seigneur.
1: Nous rendons grâce à Dieu.
0: Alléluia, alléluia.

0: Évangile de Jésus-Christ selon saint Matthieu, au chapitre 14, versets 13 à 21. En ce temps-là, quand Jésus apprit la mort de Jean le Baptiste, il se retira et partit en barque pour un endroit désert à l'écart. Les foules l'apprirent, et quittant leur ville, elles suivirent à pied. En débarquant, il vit une grande foule de gens. Il fut saisi de compassion envers eux et guérit leurs malades. Le soir venu, les disciples s'approchèrent et lui dirent « L'endroit est désert et l'heure est déjà avancée. Renvoie donc la foule, qu'ils aillent dans les villages s'acheter de la nourriture. » Mais Jésus leur dit « Ils n'ont pas besoin de s'en aller. Donnez-leur vous-même à manger. » Alors ils lui disent « Nous n'avons là que 5 pains et 2 poissons. » Jésus dit « Apportez-les-moi. » Puis, ordonnant à la foule de s'asseoir sur l'herbe, il prit les 5 pains et les 2 poissons, et, levant les yeux au ciel, il prononça la bénédiction. Il rompit les pains, il les donna aux disciples, et les disciples les donnèrent à la foule. Ils mangèrent tous, et ils furent rassasiés. On ramassa les morceaux qui restaient. Cela faisait 12 paniers pleins. Ceux qui avaient mangé étaient environ 5 000, sans compter les femmes et les enfants.
1: Acclamons cette parole de Dieu.
0: Louange à toi, Seigneur Jésus.

Alors voici maintenant les commentaires toujours si éclairants de Marie-Noëlle Tabut, bibliste, sur l'évangile que nous venons d'entendre. Cet épisode de la multiplication des pains suit tout juste l'annonce de l'exécution de Jean-Baptiste sur l'ordre d'Hérode. Matthieu raconte la mort de Jean-Baptiste et il conclut « Les disciples de Jean vinrent prendre le cadavre et l'ensevelir. Puis, ils allèrent informer Jésus. » La première réaction de Jésus, qui semble de prudence, a été la retraite. À cette nouvelle, Jésus partit en barque pour un endroit désert à l'écart. Matthieu 14, 13. Mais il est bien vite rejoint par les sollicitations de la foule. Et là, il ne résiste pas, car il est saisi de pitié. Littéralement, saisi aux entrailles, nous dit Matthieu. Et le voilà qui commet ce qui nous paraît à la fois une imprudence et une folie. Imprudence politique, d'abord, car la sagesse serait de se faire oublier. Sa popularité le perdra. Folie ensuite de croire que 5 pains et 2 poissons suffiront à nourrir une telle foule. Les disciples, réalistes, font remarquer que cela est bien peu. Mais Jésus, qui compte aussi bien qu'eux, dit imperturbablement « Donnez-leur vous-même à manger ». Quand Jésus dit « Donnez-leur vous-même à manger », ce n'est certainement pas pour les mettre dans l'embarras, c'est qu'ils en sont capables, mais ils ne le savent pas, ou ils ne le croient pas. Quand saint Matthieu nous rapporte cet épisode, visiblement, il se souvient du prophète Élisée. Celui-ci était prophète dans le royaume du Nord, 800 ans auparavant. Mais tout le monde connaissait son histoire. Un jour, en pleine période de famine, un fidèle avait apporté en offrande le début de sa récolte, ce que l'on appelait l'offrande des prémices. Cette offrande représentait 20 pains d'orge. Normalement, l'offrande des prémices devait revenir à Élisée, mais celui-ci, vu les circonstances, avait aussitôt décidé d'en faire profiter tout le monde. Or, 20 pains d'orge, c'était beaucoup pour un seul prophète, mais c'était dérisoire pour les affamés qui entouraient l'Élysée. Le texte dit qu'il y avait 100 personnes. Et pourtant, Élisée avait aussitôt dit à son serviteur « Distribuez aux gens et qu'ils mangent ». Mais le serviteur, lui, avait vite vu que le compte n'y était pas. « Comment pourrais-je en distribuer à 100 personnes ?» Alors Élisée avait répondu « Distribuez aux gens et qu'ils mangent. Ainsi parle le Seigneur. On mangera et il y aura des restes. » Et effectivement, le serviteur avait fait la distribution et le texte notait « Ils mangèrent et il y eut des restes selon la parole du Seigneur. » Ici aussi, Matthieu note la disproportion entre le nombre de convives et la petite quantité de nourriture. La distribution et le ramassage des restes, après le constat de ce que l'on pourrait appeler leur indigence, nous n'avons là que 5 pains et 2 poissons, Matthieu prend soin de noter, tous mangèrent à leur faim et des morceaux qui restaient on ramassa 12 paniers pleins. Et pourtant, ceux qui avaient mangé étaient environ 5 000. Mais qu'ont-ils donc en commun, Jésus et Élisée? Quel est leur secret? Il semble bien que leur secret soit simple. Premièrement, tous les deux croient le partage possible, quel que soit le nombre de convives, car tous les deux s'en remettent à Dieu. Élisée, en citant la parole du Seigneur, « On mangera et il y aura des restes », et Jésus, en faisant le geste de la bénédiction sur le pain, car Matthieu note bien qu'il a béni les pains, levant les yeux au ciel, il prononça la bénédiction. Ce n'est pas un rite magique sur le pain, c'est reconnaître le pain comme don de Dieu et lui demander de savoir l'utiliser pour le service des affamés. La mention des restes dans les deux récits et la précision que tous mangèrent à leur faim, chez Matthieu, souligne la profusion des dons de Dieu. On pense aussi au don de la manne pendant l'Exode. « Vous vous rassasirez de pain et vous connaîtrez que c'est moi le Seigneur votre Dieu. » Exode 16, 12.

Et deuxième point commun entre Jésus et Élisée, mais c'est un préalable, tous deux sont soucieux de la faim des gens. En ce qui concerne Élisée, le livre des Rois note bien qu'on était en période de famine, et c'est lui qui a eu l'idée de partager ce qui lui était normalement destiné. Quant à Jésus, Matthieu a commencé son récit en disant « Jésus partit en barque pour un endroit désert à l'écart ». Cela veut dire pour le moins qu'il désirait un peu de tranquillité. Mais il a accepté de se laisser rejoindre, de laisser les gens se rapprocher, de se faire leur prochain. Cela l'a conduit à commettre cette imprudence et cette folie dont nous parlions au commencement. C'est à cette imprudence et à cette folie que les disciples de tous les temps sont à leur tour invités. Il leur suffit d'avoir assez de foi pour se souvenir que le partage fait des miracles, et aussi de se réjouir de leur indigence. Elle est le lieu privilégié de l'action de Dieu. Pourquoi ? Parce que quand nous reconnaissons notre impuissance, alors nous appelons Dieu à notre secours, ce qui est bien toujours la première chose à faire. La première lecture extraite du livre d'Isaïe proclamait l'abondance et la gratuité des dons de Dieu. La multiplication des pains par Jésus en est une magnifique illustration. C'était les commentaires de Marie-Noëlle Tabut, bibliste.

0: silence.
1: Chers amis, ce temps de prière nous permet de confier au Seigneur toutes nos intentions particulières et plus particulièrement celles de nos fidèles auditeurs qui nous soutiennent et prient avec nous tous les dimanches. Dans la foi et la confiance, tournons-nous vers le Père et portons ensemble les intentions de notre Église et de notre monde.
2: Pour l'Église et la mission, Seigneur, nous te confions le festival des vocations. Ravive au cœur de nos paroisses le désir de te servir. Inspire aux jeunes le courage de répondre à ton appel et d'engager leur vie à ta suite.
3: Seigneur, écoute-nous. Seigneur, exauce-nous.
1: Pour le futur prêtre Jonathan de Lidon, nous te rendons grâce pour le cheminement du jésuite Jonathan de Lidon. Qu'en ce jour de son ordination sacerdotale, ton Esprit Saint l'emplisse de force, de joie et d'humilité pour être un berger selon ton cœur. Bénis et soutiens tous les séminaristes de notre diocèse. Accorde-leur la persévérance dans leur formation, la profondeur dans la prière et la joie de la fraternité.
3: Seigneur, écoute-nous. Seigneur, exauce-nous.
2: Pour les familles, pour toutes nos familles mauriciennes, terreau des vocations, qu'elles soient des lieux d'amour, d'écoute et de foi, où les jeunes trouvent le soutien nécessaire pour dire oui à ton projet sur eux.
3: Seigneur, écoute-nous. Seigneur, exauce-nous.
1: Pour les prêtres et les consacrés du diocèse de Port-Louis, Seigneur, fortifie notre évêque, nos prêtres et tous les consacrés. Renouvelle en eux la grâce de leur engagement et fais de leur ministère un reflet vivant de ta compassion.
3: Seigneur, écoute-nous. Seigneur, exauce-nous.
2: Pour les pauvres et les souffrants, à l'image de la foule rassasiée par Jésus, nous te confions ceux qui souffrent de la faim, de la solitude et de la maladie. Que nos communautés sachent ouvrir leurs mains et leurs cœurs pour devenir des instruments de ton amour.
3: Seigneur, écoute-nous. Seigneur, exauce-nous.
1: Pour notre communauté d'auditeurs, pour nous tous rassemblés autour de la radio ce matin, que cette heure de prière nous fortifie et nous aide à être tout le long de cette semaine des témoins de ta résurrection dans nos milieux de vie.

0: Poursuivons maintenant notre temps de prière avec les laudes de la deuxième semaine du bréviaire. Elles seront priées en créole avec la participation et la ferveur du petit cœur du temps présent.
1: Dimanche, jour du Seigneur, nous sommes tous invités à louer le Seigneur avec les psaumes, la prière de l'Église.

0: Tous les grands matins, l'Église invite nous pour reprendre parole qui prophète Zacharie te dire « Joue circoncision ce garçon, prophète Jean le Baptiste ».
1: Vraiment, le Seigneur bon Dieu Israël béni, parce qu'il

0: Nous, Papa, là-haut dans les ciels, sanctifié te nom, fais ton règne vini, réalise ta volonté, l'eau la terre comme dans les ciels. Donne-nous chaque jour du pain nous bisin. Pardonne-nous nos péchés, comme nous pardonne pas ceux qui nous offensent nous. Pas laisse-nous tomber dans tentation, tiens-nous dans les mal. Amen.
1: Qui bon Dieu bénisse, garde-nous dans son amour fidèle.

0: Chemin vers le Christ.
1: Nous sommes arrivés presque à la fin de notre émission et nous nous tournons vers Notre-Dame pour saluer notre Mère du Ciel. Sainte Marie, Mère de l'Église et Reine des Apôtres, nous te confions ce beau dimanche de fête pour notre diocèse. Pose ton regard maternel sur le festival des vocations. Accorde aux jeunes la grâce de l'écoute et de la générosité pour répondre à l'appel de ton Fils. Nous te confions particulièrement le frère Jonathan de Lidon en ce jour solennel de son ordination, ainsi que tous nos séminaristes et les prêtres au service du diocèse de Port-Louis. Veille sur eux, protège leur ministère et garde leur cœur toujours brûlant de l'amour du Christ. Je te salue Marie, comblée de grâce, le Seigneur est avec toi, tu es bénie entre toutes les femmes, et Jésus, le fruit de tes entrailles, est béni. Sainte Marie, Mère de Dieu, prie pour nous pécheurs, maintenant et à l'heure de notre mort. Amen.

Nous voici arrivés au terme de cette heure d'union de prière. N'oublions pas les grands rendez-vous de cette journée de grâce. Les jeunes sont tous attendus dès ce matin à partir de 9h30 au collège Sainte-Mérise à Rosil pour vivre pleinement le festival des vocations. Et cet après-midi à 14h30 au Tabor, unissons nos voix et nos prières pour accompagner Jonathan de Lidon lors de son ordination sacerdotale. Un immense merci à vous tous pour votre fidélité à l'émission Prière du temps présent. Merci à Alain Juste à la réalisation, à Pipo Lapierre pour les lectures et à Lucette Assion pour sa belle contribution. Miana Lapierre au micro et au nom de toute l'équipe, je vous souhaite un très saint dimanche et une excellente semaine sous la protection du Seigneur. Gardons en mémoire cette certitude. Zézi pour mettre-toi sérieux. Que le Seigneur nous bénisse et vous garde tous. À dimanche prochain.

0: août 2026.
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0: Bonjour, il est 6h. Eh oui, c'est vrai, on est dimanche matin et c'est parti pour le premier Flash Info de ce dimanche. Et pour cela, c'est Jenny Yalapa qui est présente. Bonjour Jenny.
2: Bonjour Roselyne, bonjour à tous. Jeu du Commonwealth hier à Edinburgh, Rémi Fudier a redonné à l'île Maurice le goût de l'or. À 33 ans, le judoka mauricien a fait vibrer le pays en remportant la finale des moins de 90 kilos. Déjà médaillé d'argent aux Jeux du Commonwealth de Birmingham en 2022, Rémi Fudier est revenu plus fort et plus déterminé que jamais au terme de plusieurs années de travail, de sacrifice et de persévérance. Grâce à Rémi Fudier, le quadricolore flotte de nouveau au sommet des Jeux du Commonwealth 28 ans après le sacre du boxeur Richard Sonny à Kuala Lumpur en 1998. Toujours en sport, en fin d'après-midi hier, c'est la cycliste Kim Lecourt-Pinard qui a frôlé l'exploit dans le Tour de France. À Lausanne, elle a pris la deuxième place de la première étape, seulement battue au sprint par la néerlandaise Lorena Wiebes. Protéger, conserver et mieux gérer les zones humides. C'est l'objectif du Wetlands Bill qui sera prochainement introduit à l'Assemblée nationale. Un cadre légal attendu pour renforcer la préservation de ces écosystèmes. À Maurice, 3 sites sont déjà reconnus comme zones humides d'importance internationale. L'estuaire de la rivière Terre Rouge, le parc marin de Blue Bay et Pointe d'Esny. Johanna Béranger accueille favorablement l'introduction du Wetlands Bill pour la députée de l'opposition ancienne junior ministre de l'Environnement. Cette réforme constitue une avancée. Elle estime toutefois que la protection des zones humides doit reposer sur une gouvernance indépendante et transparente plutôt que sur les seules décisions ministérielles. Elle entend d'ailleurs proposer plusieurs amendements, notamment pour mieux encadrer les activités commerciales dans les zones humides. Bonne nouvelle pour les entreprises dont l'exercice comptable s'est achevé en janvier 2026. La Mauritius Revenue Authority accorde un délai supplémentaire pour le dépôt de la déclaration de corporate tax ainsi que du relevé de l'Advance Payment System pour le trimestre terminant 30 avril 2026. L'annonce a été faite dans un communiqué publié ce mardi. L'échéance, initialement fixée au vendredi 31 juillet, est ainsi repoussée. À l'étranger, en Russie, au moins 3 personnes ont perdu la vie et 21 autres ont été blessées dans une explosion survenue samedi soir près d'un restaurant italien du centre de Moscou. Selon les autorités russes, une femme transportant un engin explosif artisanal aurait tenté d'entrer dans l'établissement avant d'être interceptée par un agent de sécurité. L'explosion a coûté la vie à la femme, au vigile ainsi qu'à un client. Les circonstances exactes du drame et les auteurs de l'attaque reste pour l'instant inconnue. Une enquête a été ouverte. Voilà, c'est la fin de votre synthèse. Merci d'être des nôtres. Je vous retrouve à 7h pour le journal au complet.
0: On vous retrouve à 7h, effectivement. Merci beaucoup, Jenny Yalapa, à tout à l'heure.

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Gerval, né Mounia, plus connu sous le nom de Benji, âgé de 87 ans. Le convoi mortuaire sortira du domicile de son époux, M. Luc Clément Gerval, à la route royale à Baie-du-Tombeau, aujourd'hui, dimanche 2 août à 11h15, pour se rendre à l'église Saint-Malo à Baie-du-Tombeau et de là au cimetière de Saint-Jean. À la famille endeuillée, la MBC présente ses sincères condoléances.

quel temps fera-t-il chez nous, à Maurice d'abord, et puis à Rodrigue? Alors à Maurice, des nuages venant du secteur est influencent le temps local. Et il y aura des périodes nuageuses ce matin et dans l'après-midi avec des averses, principalement sur la moitié est de l'île et sur les hauteurs. Des périodes, donc, les averses plutôt persisteront cette nuit en ce dimanche. Et le vent soufflera du secteur est d'environ 25 km par heure avec des pointes de 50 km par heure. La mer sera forte, au-delà des récifs avec des houles du sud-ouest de l'ordre de 2,50 m. Les sorties en haute mer sont déconseillées. La température maximale sera entre 22 et 24 degrés sur les terrains élevés et entre 25 et 28 degrés sur les régions côtières. Et la température minimale sera entre 17 et 19 degrés sur le plateau central et entre 21 et 23 degrés sur les régions côtières. Concernant la marée, elle sera haute vers 15h08 cet après-midi et demain matin vers 3h et basse ce matin vers 8h57 et 21h05. Le soleil se lèvera, pas encore levé, se lèvera vers 6h39 pour se coucher cet après-midi à Maurice vers 17h52. Pouban PCR dans Maurice, l'étang Lolamé, Poposen 24 et Apoenala Plipasaz et Arzondi et Divan pour souffler depuis Sectéalès environ 25 km par heure avec rafale des 50 km par heure. Dans Lagon, la mer praticable, en Déobrisant, la mer praticable aussi et Naban la houle depuis Sud-Ouest des Lodes, des mètres 50 en Déobrisant. Ban sorti en déo brisant quand même l'idée conseillée. Marée pour haute vers 15h08 et dimé vers 3h, basse vers 8h57 et 21h05. Pour Rodrigue, qu'on salue d'ailleurs, des nuages venant de l'est influencent le temps local. Plutôt nuageux tôt ce matin avec des averses, essentiellement beau au cours de la journée. Le temps sera mi-couvert cette nuit avec des averses, principalement sur les hauteurs. Le vent soufflera de l'est d'environ 30 km par heure à Rodrigue, avec des rafales de l'ordre de 60 km par heure et se renforçant sous les averses. La mer, quant à elle, sera forte au-delà des récifs avec des vagues de l'ordre de 3 mètres. Les sorties en haute mer ainsi que dans les lagons du sud et de l'est sont déconseillées. La température maximale sera légèrement supérieure à la moyenne et sera entre 25 et 27 degrés. Et la température minimale sera entre 20 et 22 degrés. Concernant la pluviométrie durant les dernières 24 heures, à Rodrigue bien sûr, Pointe Canon 10,2 mm, Plaine Corail 10,8 mm et Patate Théophile 7,8 mm. La marée sera haute vers 14h53 et demain vers 3h31, basse. Ce matin vers 8h43 et 20h55 ce soir. Le soleil se lèvera dans quelques minutes à Rodrigue plus tôt que chez nous vers 6h15 pour se coucher plus tôt que chez nous vers 17h30. Bulletin PCR pour Rodrigue, les temps l'eau, la mer pour prochaine 24 heures, bonnet à grand matin et qu'à soir pour une des l'appli et que les temps pour bon dans la journée. Divan pour souffler depuis les environ 30 km par heure et que ban rafale des 60 km par heure. Divan pour renforcer dans l'appli, dans lagon, le sec, les nos, la mer praticable, en déobrisant, lagon et que dans lagon et sec, les cides, la mer pas praticable. Et n'a pas de vague, des lots des trois mettant des hauts brisants. Pas de sortie en des hauts brisants et dans lagon et sec, les cides. Rodrigue, lit déconseillé. Marie Poud vers 14h53 et 10 mai vers 3h31. Nipo Basse vers 8h43 et 20h55 dans Rodrigue.

rue Isidore Bouquet, canal Bathurst, Cocoterie, Ducré, Abercrombie, Sainte-Marie, Houdine Lane. Les abonnés, habitants, résidences, briqueterie et une partie de la route des Pamplemousses, que la fourniture d'énergie sera interrompue entre 8h30 et 15h aujourd'hui, dimanche 2 août. Et puis le CEB avise aussi les abonnés habitant Morcellement, Raffré, Pointe-aux-Canonniers, Réservoir-Aude, ainsi que les abonnés habitant Grand B, que la fourniture d'énergie électrique sera interrompue aujourd'hui, dimanche 2 août, de 8h30 à 15h30. Alors, ces interruptions sont dues à des travaux urgents sur le réseau électrique. L'alimentation sera rétablie sans préavis. Le CEB prie tous ses abonnés de l'excuser pour tout inconvénient et les remercie de leur compréhension.

Et on termine avec les communiqués du CEB qui avisent les abonnés habitant Sainte-Croix ainsi que dans les environs des rues Piéton-Père-Laval, Loiseau, Allée-Père-Laval,

0: chanson Jason Ira et Authentic Groove ce matin, c'est l'amour. Et oui, c'est l'amour qui fait tourner le monde. S'il n'y avait pas d'amour, ça aurait été bien grave. Alors, on donne de l'amour ? On en donne beaucoup, beaucoup, beaucoup pour pouvoir en recevoir aussi, n'est-ce pas ? 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Il est 6h14, on y va, on est dimanche et comme chaque dimanche matin, nous allons écouter Faré avec Monsieur Ramdeni qui vous donne un bon petit conseil.
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2: Chers auditeurs et auditrices, bonjour. Moi, Adèche

0: comme Dini, officier de Faré, ça se mène à mobicose, l'eau les maladies et insectes de la culture de la pomme d'amour en milieu hydroponique. En termes de contrôle de maladies et insectes sur une plante, si nous identifions les taux, les bouts plus faciles pour contrôler. Alors, bien vous faire un check tous les jours de la CA. Pendant la semaine, une cause de maladies et insectes qui attaquent pomme d'amour de la CA. Les maladies plus courantes et n'a pas de remildew, bacterial wilt, stemphidium blight, late blight, qui nous appelle pas là, early blight, anthracnose et virus. Un insecte qu'on est capable de gagner est la araignée, frips, mouche blanche, mineuse de feuilles, cochenille, puceron et tout absoluta. Mon faire une description de l'attaque de ces maladies et insectes, mon cause aussi les autres méthodes de contrôle. Hier, moi, si comment se cause le tout absoluta, c'est un line marron et argenté, il est capable de prendre jusqu'à 270 F, alors il propage extra vite, une fois de la CA. Ben love fait une mine plus large que mineuse de feuilles. Il y aussi attaque ben fruits, ça veut dire ben pomme d'amour et ben cheese aussi. Aujourd'hui, nous pouvons un petit peu la méthode de contrôle tout à absoluta. Comment nous capable faire pour empêcher de rentrer dans la CA et si nous rentrer, comment bien contrôler? Première chose, vérifie qu'il n'y a aucun trou dans la CA. Au plastique et au filet pas abîmé, ben là et là pour passer à travers ben trou ou la porte pour gagner accès pour ben plante. Les autres pour commencer pour une 10 F et multiplier rapidement. Fais attention, si vous pouvez acheter une plantule, il est capable de déjà contenir une love. Vérifie bien. Alors, si vous devez rentrer, qu'est-ce qu'il va faire? Tout de suite, vous devez servir une méthode intégrée. Premièrement, pratique sanitation. Partout où vous trouvez une love, retirez une feuille là, attachez dans un sac et mettez-le au soleil. Vous pouvez placer une attrape ou gel phéromone chaque 10 mètres pour attraper un adulte et aussi pour gagner une idée de combien de mouches il y a dans la CA. Ou pour capable aussi, il y a un recours à des pesticides bio ou chimiques, surtout si son infestation trop beaucoup. Il y a des pesticides bio ou chimiques qui sont capables de servir. Faré est un petit livret qui appelle Tuta Absoluta et Potential Threat to Tomato Crop, il est gratuit. Prends en ligne dans mon bureau Faré et il y a tous les détails là-dedans. J'espère que je partage beaucoup d'informations qui vous servent. Chers auditeurs et auditrices, on arrive à la fin de l'émission. Pour plus de renseignements, vous êtes capable de contacter le bureau Extension Faré qui est plus près avec Zot. Merci pour l'écoute et à bientôt.
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2: Voilà, merci à Monsieur Ramdeni pour tout ce bon conseil qu'il nous donne. Voilà, c'était la rubrique Faré, chers auditeurs.
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0: Nom du groupe, hein, Plantation. C'est un bon problème d'implantation. Soyez au rendez-vous chaque dimanche matin après 6h pour écouter la rubrique Farelli, 6h21.
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1: Allez, c'est parti, hein. La suite de Memory Lane, il est déjà 6h23. Moi, je reste avec vous jusqu'à 7h. Alors, on n'a pas beaucoup de temps à passer ensemble, mais c'était un plaisir d'avoir été avec vous. Bon, c'est pas terminé, on en profite. Encore des chansons, et puis à 6h30, la page des sports. Pour ceux qui aiment le sport, donc soyez au rendez-vous aussi. Et puis, voilà, des chansons. Et puis à 7h, vous allez retrouver, bien sûr, comme vous le savez tous, Elvis pour son émission Vos plus belles années. Donc, voilà, tout ça pour vous sur RM1, il y en aura encore et encore d'autres émissions comme ça durant toute cette matinée, chers auditeurs. Alors déjà, je peux vous dire, vous l'avez entendu tout à l'heure, donc alors je regarde la programmation, donc vos plus belles années, et puis ensuite vous allez pouvoir aussi, en deux mots, par Adeline Forgette. On vient tout juste d'écouter la promotion. Ça va durer, donc ce sera 9h30 et cela jusqu'à 10h. Et puis, au royaume de la musique, pour ceux qui aiment la musique classique, ce sera à partir de 11h et cela jusqu'à midi. Donc ça, c'est avec Kenneth Babadji. Voilà ce qui vous attend ce matin sur votre radio RM1. Et puis à midi, après le journal, ce sera donc Folk and Blues avec Elodie. Voilà donc, chers auditeurs, on y va. Nous, on continue en chanson jusqu'à 6h30. Il est presque 6h25, encore 5 minutes. Et je vous propose un bon petit... une musique venue d'ailleurs avec Mariana Fraisse et Trinix. Vai, Timbora.

Mariana Flores est justement pour ce morceau venu d'ailleurs. Et Trinix va et Timbora. Retour sur notre île pour, avec Caroline Jordan plutôt. Laisse tomber les dires. Puis juste après, ce sera la page des sports.

0: Lynn Jordan, chers auditeurs, laisse tomber Lydia, mais restez branchés, pas laisse tomber Aramin, restez avec nous. Il est 6h30.
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0: Et c'est parti pour les actus sportives. Et là, c'est avec nous ce matin pour ce dimanche, c'est Marine. Bonjour Marine.
2: Bonjour Roselyne, bonjour à tous. Historique, c'est ainsi que l'on qualifie la soirée d'hier pour Maurice à Glasgow. 28 ans après la médaille d'or emportée par le boxeur Richard Sonny à Kuala Lumpur, le judoka Rémi Feuillet a décroché une médaille d'or pour Maurice aux Jeux du Commonwealth. Il a réalisé cet exploit monumental dans la catégorie des moins de 90 kilos. Après un parcours sans faute, il a largement dominé en finale le Canadien Guillaume Gaudin. Le titre est mérité. Il vient récompenser le talent et la persévérance de Rémi Feuillet, médaillé d'argent en 2022 lors de l'édition de Birmingham. Fierté et joie sont de mise. Écoutons-le.
3: Il me arrive souvent qu'il me gagne l'or. Il est marié fier. Tu connais, ça fait 28 ans qu'il me gagne l'or. Ça me rend encore plus fier. Marie content. Je profite de l'occasion pour remercier. Merci pour mes camarades, nos fédérations, ministères, plutôt l'Amérique. Merci Maurice. Ayo, pour tout le monde, pour tout le monde, Maurice.
2: Notez que la troisième journée de compétition judo se poursuit ce dimanche à partir de 13h avec trois judokas mauriciens sur le tatami. Chez les dames, Kéliana Joseph sera engagée chez les moins de 78 kilos, tandis que Tracy Duron sera en lice chez les plus de 78 kilos. Chez les hommes, David Lucas combattra chez les moins de 100 kilos. Tous auront le même objectif, faire briller le quadricolore mauricien. En parathlétisme, et cette excellente soirée en termes de médailles s'est poursuivie pour Maurice. Noémie Afonso a décroché la médaille d'argent en finale du 400 mètres T54. Malgré toute sa combativité et son envie de bien faire, elle est une nouvelle fois tombée sur Melanie Woods. L'Écossaise, déjà médaillée d'or sur 1500 mètres T54 hier, c'est une nouvelle fois montrée trop forte et s'impose en 56 secondes 43 centièmes. Noémie Afonso a terminé en 57 secondes et 89 centièmes, soit sa meilleure performance de la saison. La para-athlète mauricienne clôt donc cette campagne à Glasgow avec deux médailles d'argent. Notez que Brandy Perrine, également engagée dans cette finale du 400 mètres T54, a pris la sixième place. Et pour être complet concernant la journée de samedi, retenez également que Cédric Ravet a terminé cinquième lors de la finale du 1500 mètres T54 hommes. De son côté, pour sa première participation aux Jeux du Commonwealth, Cédric Bernard a pris la dixième place au lancer du poids T57 avec un jet à 7 m53. En athlétisme, cette fois en finale du lancer du disque, Christophe Sophie a pris la neuvième place en signant au passage sa meilleure performance de la saison avec un lancer à 53 m96. Notez que le bilan mauricien aux Jeux du Commonwealth s'élève désormais à 4 médailles, dont une en or, deux en argent et une en bronze. Et voilà, fin de ce journal. À vous, Roselyne.
0: Merci beaucoup, Marine, pour toutes ces précisions sur le sport.
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0: Allez, c'est parti, on continue. 6h35, on y va avec de la musique juste.

jusqu'à 7h. Coldplay, Adventure of a Lifetime. Qu'est-ce qu'on peut souhaiter à nos athlètes mauriciens, sinon une belle aventure pour ces Jeux du Commonwealth.

dernière ville de l'île de la Réunion reste la même. Moi, mot pour cela jusqu'à pour quelques minutes encore, puisqu'il est déjà là, Elvis, pour son émission Nos plus belles années. À noter qu'en retournant vers Medigerville, on le considère comme le pianiste de jazz et le meilleur pianiste de l'océan Indien. Allez, ça c'est une belle chanson, Ma meilleure ennemie, avec Stromae et Pomme, extrait du film d'animation Arc.

0: Puis c'est Jamily, Jeanne et moi. Bon, on vit rester avec Zodé, c'est un peu plus longtemps, malheureusement.
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0: Oui, j'aurais aimé rester plus longtemps, mais non, il faut laisser la place aux autres. Il est déjà là, Elvis, pour son émission « Nos plus belles années ». Quelles sont vos plus belles années? C'est vrai que la musique, ça rappelle des souvenirs, hein, des bons comme des mauvais souvenirs, j'aime bien dire ça. Alors oui, le soleil s'est déjà levé, il est déjà 6h50.

moi, je vais m'en aller pour laisser la place justement à Monsieur Elvis Kenneth qui est déjà prêt. Et encore de belles chansons avant de vous quitter, chers auditeurs. Donc, je vous souhaite de passer une très très belle journée. On y va cette fois avec Robbie Williams Feel. Et puis, on terminera avec Nina Ellis Save Me. C'est une Mauricienne hein, et c'est une très très belle chanson que je vous laisse découvrir si vous ne connaissez pas. Je vous donne rendez-vous lundi, c'est-à-dire demain à 18h sur AM1. En attendant, prenez soin de vous.

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0: L'actualité de ce dimanche matin, Ginny Alapa, bonjour.
1: Bonjour Elvis, bonjour à tous.
0: Les titres.
1: Exploit historique à Edinburgh, Rémi Feuillier, sacré champion des moins de 90 kilos, et offre à Maurice son premier titre en or aux Jeux du Commonwealth depuis 1998. Maurice prépare un nouveau cadre légal pour protéger les zones humides face aux défis climatiques. Le Wetlands Bill, bientôt présenté à l'Assemblée nationale pour renforcer leur gestion et leur conservation. Santé publique, 140 médecins actuellement en congé d'études. Le manque d'effectifs pousse le ministère de la Santé à suspendre temporairement de nouvelles spécialisations. Et à l'étranger, prix du pétrole sous surveillance. L'Arabie Saoudite, la Russie et les membres de l'Organisation des pays exportateurs de pétrole se penchent sur une hausse de production pour septembre. Bon dimanche à tous et merci de nous rejoindre pour cette édition. Jeu du Commonwealth hier à Edinburgh, Rémi Feuillier a redonné à l'Imaurice le goût de l'or. À 33 ans, le judoka mauricien a fait vibrer le pays en remportant la finale des moins de 90 kilos. Déjà médaillé d'argent aux Jeux du Commonwealth de Birmingham en 2022, Rémi Feuillier est revenu plus fort et plus déterminé que jamais au terme de plusieurs années de travail, de sacrifice et de persévérance. Grâce à Rémi Feuillier, le quadricolore flotte de nouveau au sommet des Jeux du Commonwealth. 28 ans après le sacre du boxeur Richard Sonny à Kuala Lumpur en 1998.

0: Une victoire historique, un moment de grande émotion et une immense fierté pour Rémi Feuillet, le judo, sa famille et toute l'île Maurice.
1: Je connais, ça fait 28 ans qu'il y a une bande d'anneaux, mais ça va me manquer plus fier. Marie-Coutant, on profite à l'occasion pour remercier tous les Mauriciens, pour remercier mon grand camarade, nos fédérations, le ministère, le comité olympique. Merci Maurice, et bien content de m'amener
2: ça là. Il paraît souvent qu'il me gagne l'eau, mais on m'a dit Marie Fier. Donc Marie Fier, mon temps de vie, mon senti, et fierté. Sans rabot ça, pas capable de planifier une saison correctement, là, on est capable de faire vie. Mois prochain, mon poil dans un bon sable, une condition bien difficile, et il est ça même on va planifier merci comité pour ça.
0: Le sport mauricien était décidément à l'honneur hier. En fin d'après-midi, c'est la cycliste Kim Lecourt-Pinard qui a frôlé l'exploit dans la Tour de France. À Lausanne, elle a pris la deuxième place de la première étape, seulement battue au sprint par la néerlandaise Lorena Vibes. Plus de détails à suivre dans notre édition, notre journal de sport. Protéger, conserver et mieux gérer les zones humides, c'est l'objectif du Wetlands Bill qui sera prochainement introduit à l'Assemblée nationale. Un cadre légal attendu pour renforcer la préservation de ces écosystèmes. À Maurice, trois sites sont déjà reconnus comme zones humides d'importance internationale. L'estuaire de la rivière Terre Rouge, le parc marin de Blue Bay et Pointe-Desny. Mais que prévoit concrètement ce projet?

0: projet de loi, Achibachu nous explique.
1: Ce projet de loi repose sur trois grands axes. Mieux connaître les zones humides, renforcer leur protection et assurer leur suivi dans le temps. Il prévoit d'abord de mieux identifier ces espaces à travers le pays, puis de définir des objectifs de gestion pour préserver leur caractère écologique, leur biodiversité et les services qu'ils rendent.

0: des zones humides à Maurice, avec la mise en place d'un cadre pour recueillir des informations et suivre leur évolution dans le temps. Une démarche qui s'inscrit dans les engagements internationaux du pays, Maurice est signataire depuis 2001 de la Convention de Ramsar, un traité consacré à la conservation et à l'utilisation durable des zones humides. Avec le Wetlands Bill, l'objectif est donc de franchir une nouvelle étape, renforcer le cadre existant et donner une base légale plus claire à la protection de ces espaces naturels.
1: Johanna Béranger accueille favorablement l'introduction du Wetlands Bill. Pour la députée de l'opposition, ancienne junior ministre de l'Environnement, cette réforme constitue une avancée. Elle estime toutefois que la protection des zones humides doit reposer sur une gouvernance indépendante et transparente plutôt que sur les seules décisions ministérielles. Elle entend d'ailleurs proposer plusieurs amendements, notamment pour mieux encadrer les activités commerciales dans les zones humides. Johanna Béranger répond aux question d'Achi Bachou.
2: Nous pour soutenir ce projet de loi-là dans ce l'objectif. Bien une gouvernance qui est indépendante, transparente et participative. Et c'est dans ce cadre-là qu'il nous pouvait nous proposer un amendement pour que ça la loi-là les protège vraiment ban wetland, ban zone humide, tout en respectant ban droit, ban citoyen et qui associe pleinement ban scientifique, ban collectivité locale et la société civile. Nous vous proposer qui donne à sa comité qui est responsable de ban zone humide là une majorité de membres indépendants et qui intégrer ban ONG environnementale, ban scientifique, ban représentant de ban communauté qui dans l'état actuel là de la composition de ce comité là pas inclure les autres là-dedans. Et aussi nous vous demander qui supprime ou bien limite ban activité commerciale dans ban zone humide. Et nous vous demander aussi qu'il rende obligatoire ban consultation publique avant qu'il prenne ban décision. Parce qu'il a dans sa texte de loi actuel là, et envisage ban consultation quand finit prendre décision.
1: Démissionner ou renoncer à se spécialiser, c'est le dilemme, en tout cas temporaire, imposé aux médecins de la santé publique. Le ministre de la Santé, Anne Bechou, l'a confirmé hier au Parlement. Une restriction nécessaire selon lui, puisqu'environ 140 praticiens sont déjà en congé d'études. Les hôpitaux tournent, on le sait, en sous-effectif, mais la porte n'est pas totalement fermée. Certaines demandes pourraient être acceptées, Pranab Biari.
3: Oui, c'est ce qu'on apprend de sources haut placées du ministère. Les médecins souhaitant se spécialiser dans des domaines en pénurie pourront le faire. On parle là de branches comme l'anesthésie-réanimation ou encore la neurochirurgie. Mais il faut d'abord que le Conseil des ministres approuve ces exceptions à la restriction actuellement en vigueur. Une cinquantaine de demandes de congés d'études restent donc suspendues pour le moment. Beaucoup de médecins partent se spécialiser en Chine, notamment en dermatologie, un domaine pourtant déjà bien pourvu à Maurice. Et au retour, certains choisissent même de basculer vers le privé. Combien de temps va durer cette restriction? Aucune indication pour le moment. À l'Assemblée nationale, le ministre Anil Bechou a toutefois été clair sur un point. Les demandes ne seront tout simplement pas acceptées cette année.
1: Bonne nouvelle pour les entreprises dont l'exercice comptable s'est achevé en janvier 2026. La Mauritius Revenue Authority accorde un délai supplémentaire pour le dépôt de la déclaration de corporate tax ainsi que du relevé de l'Advanced Payment System pour le trimestre se terminant le 30 avril 2026. L'annonce a été faite dans un communiqué publié ce mardi. L'échéance initialement fixée au vendredi 31 juillet est ainsi repoussée. Les détails avec Shahidi Nirbonne.
4: Les entreprises concernées ont désormais jusqu'au lundi 31 août 2026 pour soumettre leur corporate tax return, leur relevé APS et le cas échéant s'acquitter de l'impôt dû. Ce report s'explique par le fait que le service de dépôt électronique sur le portail de la MRE ne sera accessible qu'après la promulgation du Finance Bill 2026, qui prévoit plusieurs mesures fiscales pour l'exercice 2026-2027. En attendant l'entrée en vigueur de cette loi, les entreprises ne sont pas en mesure d'effectuer leur démarche en ligne, d'où la nécessité pour la MRE d'ajuster le calendrier des entreprises concernées. Conséquence directe, aucune pénalité ni intérêt ne sera appliquée pour soumission au paiement tardif de la déclaration du relevé APS, à condition que ces formalités soient accomplies au plus tard le 31 août 2026. À noter que selon le dernier rapport annuel de la MRE, 600 177 contribuables étaient enregistrés au registre de l'impôt sur le revenu au 30 juin 2025. Parmi eux figuraient environ 94

0: 12 000 entreprises, 12 000 étaient des compagnies nouvellement enregistrées.
1: Je vous disais au sommaire, le marché mondial du pétrole sous surveillance. Les principaux membres de l'Organisation des pays exportateurs de pétrole, l'OPEP, et leurs alliés réunis au sein de l'OPEP+, dont l'Arabie Saoudite et la Russie, doivent se réunir ce dimanche pour décider d'une nouvelle hausse des quotas de production pour le mois de septembre. Une décision attendue dans un contexte marqué par les tensions persistantes au Moyen-Orient et les incertitudes sur l'approvisionnement mondial en énergie. Cette éventuelle augmentation s'inscrit dans la volonté de l'OPEP de réajuster progressivement les niveaux de production après plusieurs années de réduction. Les décisions du groupe sont suivies de près par les marchés internationaux, car elles peuvent avoir un impact sur l'évolution des prix du pétrole à travers le monde. Et voilà, c'est ici que prend fin ce journal. Merci de votre fidélité. Merci également à toute l'équipe de la réalisation. Je vous retrouve à 8h pour votre prochain bulletin d'information.
2: Merci, c'était le journal de Jenny Yalapa.

7h12, bonjour les amis, comment allez-vous? Ça va, comme un dimanche quoi, j'ai envie de dire. Bon, ça fait plaisir d'être là jusqu'à 9h30. Hein, tout à l'heure, il y aura une nouvelle émission, un nouveau rendez-vous qu'on vous propose sur Aramon. Vous allez voir, c'est magnifique. Ce sera avec Adeline Forgette, je vous donne des détails tout à l'heure. En tout cas, je suis heureux d'être avec vous pour vous accompagner avec vos plus belles chansons. Vous le savez, vos chansons souvenirs, vos chansons de légende. Et surtout, ce matin, on se réveille avec cette bonne nouvelle, la médaille d'or. Donc, en judo pour Maurice de Rémi Feuillet. Bravo, bravo, bravo. Et surtout aussi, on rajoute cette belle deuxième place de Kimberly Lecour-Pinard, donc lors de la première étape du Tour de France. D'ailleurs, que vous pouvez suivre sur MBC 15 tous les après-midi en direct. Allez, on commence un petit Tom Jones pour débarquer chez vous. Allez, vas-y, on lui sert un bon petit café et ça va aller. Bonjour.

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2: Les couleurs du ciel en ce dimanche. Le prévisionniste de Météo Maurice ce matin, Monsieur Ritesh Raghunandan, bonjour.
3: Oui, allô, bonjour.
2: La météo complète, Maurice Rodrigue et Agaliga.
3: Oui, bien sûr. Donc, Maurice, nous avons un nuage de psychiatres qui influence le temps. Et nous attendons qu'il pourrait avoir perdu le temps aujourd'hui. Il va d'Arpie, principalement, moitié l'est de l'île et qui va de région de Tour. Côté température, la maximale pour environ 22 à 24 degrés devant la région de Tour. Et les variants de 25 à 28 degrés devant la région côtière. Côté minimal, les points 17 à 19 degrés de région plateau centrale. Pour contre, dans la région de la côte, les points de 21 à 23 degrés. Ils vont plus souffler des psychiatres à l'est de 25 km par heure. Et pour le moment, nous parlons de 20 points qui dans le braquette de 50 km par heure. La mer est mauvais en dehorisant. Donc, nous touchons avant de la houle depuis sud-ouest de l'eau de 2,50 m. Et les sorties en notre mer pour déconseiller pour l'île Maurice pour les autres. Maintenant, nous bougeons côté l'île Rodrigue. Donc, côté Rodrigue, le matin, nous pouvons toujours gagner un arpi. Mais par contre, au cours de la journée, les temps vont commencer à améliorer. Côté température, la maximale peut varier entre 25 à 27 degrés et minimale de 20 à 22 degrés. Le vent peut souffler de secteur l'est de 30 km par heure. Et comme rafale, nous pouvons recevoir une rafale dans le braquet de 60 km par heure. La mer est mauvaise dans la région de Rodrigue aussi, mais il y a une vague de l'eau de 3 mètres. Donc, pas de sentir notre mer et devant le lagon sud et l'est est déconseillé pour l'île Rodrigue. Et pour terminer, côté Agaliga, c'est un temps nuageux où je continue de attendre avec un appli par moment. En termes de température, la maximale pour 29 degrés et minimale de variante environ 24 degrés. Divant pour souffler des secteurs sud-est de 25 km par heure avec une pointe qui arrive même jusqu'à 50 km par heure. Et justement, la mer côté Agaliga, elle est praticable le matin, mais par contre, l'après-midi, elle pouvait être graduellement mauvais. Donc, en sorte, on est bien vous déconseiller à partir de cet après-midi. Voilà, c'est qui va donner comme temps avec ça, moi, c'est de tuer un bon dimanche.
2: Merci, bon dimanche à vous également. Donc, le prévisionniste de Météo Maurice, Ritesh Raghunandan, ce matin.
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2: 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Belle matinée. Bon petit déjeuner, si c'est le cas pour vous en ce moment.
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7h22, je vous donne lecture de quelques avis de décès. Le décès de Monsieur Marlowe Johnny Manicom. Monsieur Marlowe Johnny Manicom, aussi connu sous le nom de Marlowe, ex-habitant de la rue Couvrant, à Coin-de-Lorette, à Curpip, âgé de 66 ans. Le convoi sortira de la chapelle en dents d'Eliensen, à la Roue-Troyale à Beaubassin, ce dimanche matin, à 9h30, pour se rendre à l'église Notre-Dame du Rosaire, à Quatre-Bornes, et de là à l'incinérateur de Caen-le-Vieux. Le décès de Madame Marie-Jacqueline Désirée-Nicolas Thatcher. Madame Marie-Jacqueline Désirée-Nicolas Thatcher, née Nicolas, aussi connue sous le nom de Déré, ex-habitante en l'impasse Quaco à Rosil, âgée de 92 ans. Le convoi sortira de la chapelle en dents d'Eliensen à la route royale à Beaubassin, ce dimanche à 10h30, pour se rendre à l'église Notre-Dame de Lourdes à Rosil, et de là à l'incinérateur de Chebelle. Le décès de Madame Marie-Désirée Dorine Ross. Madame Marie-Désirée Dorine Ross, aussi connue sous le nom de Dorine, âgée de 61 ans, le convoi sortira de sa résidence à La Source Road, à Richmar Flack, ce dimanche à midi, pour se rendre à l'église Sainte-Ursule à Flack, et de là au cimetière de Trou-de-Douce. Décès de Madame Marie-Désirée Benjamine Gerval. Madame Marie-Désirée Benjamine Gerval, née Mounia, aussi connue sous le nom de Benji, âgée de 87 ans. Le convoi sortira de chez son époux, lui Clément Gerval, à la route royale à Baie du Tombeau, ce dimanche à 11h15, pour se rendre à l'église Saint-Malo à Baie du Tombeau, et de là au cimetière Saint-Jean. Et le décès de Madame Cécile Elsie Taillou-Frézard. Madame Cécile Elsie Taillou-Frézard, aussi connue sous le nom de Mamie et ex-nursing officer, née Taillou, ex-habitante de la rue Brown-Séquard à Vacois, âgée de 83 ans. Le convoi sortira de la chapelle ardente d'Eliensen à la route royale à Beaubassin ce dimanche à 14h pour se rendre à l'église anglicane Saint-John à Réduit et de là au cimetière de la paroisse, donc à Réduit, le cimetière Saint-John. À toutes ces familles endeuillées, la MDC présente ses sincères condoléances.

Neil Diamond dans l'instant, girl, you'll be a woman soon. Quelle voix, hein. Qu'on écoute la voix de Neil Diamond, comme ça on se replonge franchement dans toutes ces belles années, évidemment. 7h28, quelques communiqués. D'abord du CEB, où le CEB avise les abonnés de Cœur Pipe habitant dans les rues et périmètres des rues suivantes. Une partie de la rue Lise, une partie également de la rue Willoughby, une partie de la rue Danderson, Sata, Higginson, Bud, Megro, Montecchio et aussi une partie de la rue Azarissing, le Flat Lotus, Résidence du Ménil, Marcel Mandalé et les ruelles avoisinantes, que la fourniture d'énergie sera interrompue ce dimanche 2 août de 8h30 à 16h. 8h30 à 16h en raison des travaux sur le réseau électrique. Un autre communiqué toujours du CEB cette fois. Le CEB avise les abonnés de Forest Side, habitant dans les rues et périmètres des rues suivantes. La rue Bourg, Résidence Saint-Luc, Atli, La Colombe, Jasmin, La Brasserie et les ruelles avoisinantes, que la fourniture d'énergie sera interrompue demain lundi 3 août, de midi à 13h, en raison des travaux d'entretien qui seront effectués également sur le réseau électrique de ce côté-là. Dans ces deux cas, la fourniture sera rétablie sans préavis à l'achèvement des travaux. Le CEB s'excuse auprès de tous ceux affectés par ces coupures et les prie de bien vouloir prendre les dispositions nécessaires. Et j'ai un communiqué également de la Central Water Authority et de la Water Resources Commission. Alors, la situation de nos réservoirs est devenue préoccupante dans l'ensemble du pays en raison d'une pluviométrie déficitaire. Marovakwa, principal réservoir du pays, est actuellement à 41% de sa capacité. Alors, si les pluies demeurent déficientes et insuffisantes au cours des prochaines semaines, Marovakwa pourrait être à sec dès le mois de septembre. La situation est également préoccupante pour la Nicolière, qui alimente une grande partie du nord de l'île. Au rythme actuel, ce réservoir pourrait être à sec d'ici octobre 2026. Le déficit de pluie affectera sérieusement les réserves stratégiques du pays à l'approche de l'été, période de forte consommation. Une gestion plus rigoureuse de la demande en eau devient désormais indispensable afin de préserver les stocks disponibles et de les faire durer le plus longtemps possible. Dans ce contexte, les autorités travaillent actuellement sur des restrictions concernant l'utilisation de l'eau potable et d'autres communiqués suivront afin de fournir davantage de détails sur les mesures qui seront mises en œuvre. Voilà donc pour ce communiqué de la Central Water Authority et de la Water Resources Commission. Il est 7h30, bonjour, bienvenue sur votre radio Airamant ce dimanche matin. Vous le savez, chaque dimanche, on se replonge dans toutes ces belles chansons de toutes ces belles années 60, 70, 80, 3 décennies, comme on les aime. Bon, allez, quelques messages également. Oui, vous êtes très matinal, ça fait plaisir. Bonjour, Elvis, comme tous les dimanches, fidèle au poste, très bonne matinée à toi. Merci, Luc, merci encore, gros merci. Et puis, bonjour, bon anniversaire. Mon mari Jean-Isabelle,

0: 82 ans. Plein de belles choses de ses enfants Karine, Levin, Concha, les 6 petits-enfants, sa belle-fille Eliana et la famille Isabelle. Bonjour. Donc, ça a été envoyé par Roland qui souhaite également un bon anniversaire de mariage à Levin et Eliana. Plein de bonheur avec vos deux enfants, Zéphane et Zayla, de Jean également, de toute la famille Isabelle. Voilà, merci Roland. Bonjour, à l'écoute, bon dimanche, comme d'habitude. Merci, je sais, je sais que vous êtes là. Bonjour Elvis, bon dimanche. Merci pour toutes ces belles mélodies. C'est Enrico qui nous a envoyé un petit message. Arlette, coucou toujours à ces garçons, belle fille, la petite Mia. Je ne sais pas si elle est réveillée, la petite Mia. Bon, Max, Sébastien, Léo, pour la famille Martinet, pour Tana de chez Belle, pour Jeannette Victor, sa famille, Michetine et Régis, Ginette, Pigeot, du côté d'Albion. Merci Arlette de Chebel, j'espère que votre anniversaire s'est bien passé. Voilà. Bonjour, un coucou à mes amis Monique, Anthony, Brigitte, Clarisse, Marie-Christine, Clarisse Blancignon, Marie-Claude en un salon, la famille Clancy, Soria, Françoise, Thio, Marie-Sibylle et Georges. Message envoyé de La Réunion par Marie-Josée Colette. Bonjour Alice, comment ça va? Oui, je suis là, à l'écoute, comme chaque dimanche. Merci pour toutes ces belles chansons. Merci Chalet, merci à vous. Bonjour Elvis, amitié. Ben c'est gentil, merci Dani, du côté d'Albion. 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
0: 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Jairo, les jardins du ciel, Harry. Et puis on a un bon petit Shaking Stevens. Et d'autres belles chansons de légende, vous le savez. Bonjour et merci encore de nous recevoir chez vous en ce dimanche matin. Que du bonheur!
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0: Sheila, écoute ce disque, 7h43. Bonjour à Carole. Carole, tu es une fan. Bon, un petit message. Comment ça va, mon poteau? Ouais, ça va très bien. Merci, mon poteau. Quoi, il est 6h15 là-bas, de là où tu es. Bonjour à Isabelle Casse également. Pardon. Bon dimanche et bon début de semaine. Je vous ai vu hier soir. Ah bon? D'accord. Bon, très bien, merci. Bonjour, Brigitte et Clarisse également qui écoutent cette belle émission, belle chanson. Merci. Elle fait un coucou à Marie-Josée Colette de La Réunion, également à Marie-Christine Bancillon, à Jim Vivia. Je vous souhaite un bon dimanche. Merci également, Brigitte, Clarisse. Très bon dimanche, Elvis. Merci pour une petite dédicace à ma cousine Corlette Mogen, qui fête son anniversaire aujourd'hui. La famille Kerjean et Babar, qui vous souhaite donc, Colette, une très très bonne santé surtout, et le reste viendra. Ben voilà, aussi simple que ça. Merci, gros bisous. Et puis bonjour, salut Elvis, merci pour toutes ces belles chansons. On écoute avec le même plaisir. Bon dimanche à tous. Joyeux anniversaire à Arlette de Chebel, donc c'était récemment. Et un coucou aux amis de la radio, et à bientôt. Hein. Donc Finou et Edley de Port-Louis, merci. Et puis un gros coucou à tous les participants, animateurs et award leaders de Youth Elite Club. De la part de Fabrice de Vacois, bonjour aussi ce matin à Manuela. Bonjour Manuela, qui m'envoie bien sûr une belle photo virtuelle ce matin. Donc bon dimanche à toi, toute l'équipe, tous les amis. Bonne tasse de café fumant. Oh, c'est bon ça, merci pour le café. Alors, coucou Elvis, bon dimanche à tous, merci. C'est Brigitte, lui, de la Tour Kenny qui nous écoute en ce moment. Ben, merci à vous. Alors, si c'est votre anniversaire aujourd'hui, en ce 2 août, et sachez qu'aujourd'hui aussi, c'est l'anniversaire d'un chanteur qu'on aimait bien. En ce 2 août, grosse pensée pour le chanteur Michel Berger. On se rappelle de lui, Michel Berger, figure majeure de la chanson française. Ses débuts yéyé aux opéras rock, comme Starmania, ou encore en passant par ses albums solo et ses collaborations avec France Gall. Il nous a quittés le 2 août 1992. On se rappelle, il avait 44 ans. Et ce matin, je vais vous raconter tout à l'heure à 9h15 autour d'une chanson, l'histoire autour de cette belle chanson qu'on connaît de Michel Berger, Le Paradis Blanc.
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0: Voilà, vous saurez tout sur l'histoire autour de cette chanson, une belle histoire, vous allez entendre tout à l'heure.

Annie-Philippe, ticket de quai, 7h52, j'en profite également pour saluer Patricia qui nous écoute en ce moment, qui vient de se réveiller, enfin réveiller, un petit ligier au vent, un petit ligier fermé, enfin bref, belle salut ce matin, enfin gros coucou à qui vraiment elle pense très très fort, à Jean-Pierre, à Val et à Bernard, du côté de Puff, que j'embrasse aussi ce matin. Manche-chemin arrive, un bon petit Mario Hormel avant les infos de 8h, bonjour.

Marchuman, Soro Reyes. Bonjour à Sylviane Paul, qui fait un bonjour à tous. Merci Sylviane, qui en profite pour souhaiter un joyeux anniversaire à son ami Oriane de Coromandel. Voilà, big bisous. Marie Hormel, les infos de 8h, bonjour.

0: Ah, Mario Hormel et son fameux Lina Mozolitifam qui t'y gagne dans Tobola, hein, attention. Allez, restez avec nous, on va suivre le journal.
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0: Et c'est le journal avec Jenny Alapa. Bonjour.
1: Bonjour Elvis, bonjour à tous.
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1: Exploit historique à Edinburgh, Rémi Feuillet, sacré champion des moins de 90 kilos et offre à Maurice son premier titre en or au jeu du Commonwealth depuis 1998. Maurice prépare un nouveau cadre légal pour protéger ses zones humides face aux défis climatiques.

0: Wetlands Bill, bientôt présenté à l'Assemblée nationale pour renforcer leur gestion et leur conservation. Santé publique, 140 médecins actuellement en congé d'études. Le manque d'effectifs pousse le ministère de la Santé à suspendre temporairement de nouvelles spécialisations. Et à l'étranger, prix du pétrole sous surveillance, l'Arabie Saoudite, la Russie et les membres de l'Organisation des pays exportateurs de pétrole se penchent sur une hausse de production pour septembre. Bon dimanche à tous et merci de nous rejoindre pour cette édition. Jeux du Commonwealth, hier à Edinburgh, Rémi Feudier a redonné à l'île Maurice le goût de l'or. À 33 ans, le judoka mauricien a fait vibrer le pays en remportant la finale des moins de 90 kilos. Déjà médaillé d'argent aux Jeux du Commonwealth de Birmingham en 2022, Rémi Feudier est revenu plus fort et plus déterminé que jamais au terme de plusieurs années de travail, de sacrifice et de persévérance. Grâce à Rémi Feudier, le quadricolore flotte de nouveau au sommet des Jeux du Commonwealth 28 ans après le sacre du boxeur Richard Sonny à Kuala Lumpur en 1998.
1: Mauritius' second ever Commonwealth Games gold medal. After a boxing gold in 1998 in Kuala Lumpur was hung around the neck of Richard Sunny, the second one, 28 years later, swinging around the red neck of Rémi Feudier.
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0: Une victoire historique, un moment de grande émotion et une immense fierté pour Rémi Feudier, le judo, sa famille et toute l'île Maurice. Nous l'écoutons.
1: Je connais, ça fait 28 ans que je me prends dans l'eau, mais ça va me rendre plus fier. Je profite de cette occasion pour remercier tous les Mauriciens, pour remercier mon camarade, nos fédérations, le ministère, le comité olympique. Merci Maurice, et bien content de
2: savoir. Il parle souvent qui me gagne l'eau, mais on m'a gagné Marie-Fière. Marie-Fière, mon tendu, mon sentier, une fierté. Sans rabourse là, pas capable de planifier une saison correctement. Là, on est capable de faire vie. Mois prochain, mon poil dans un blanc sable, une condition bien difficile. Et évidemment, ça même, on est capable de planifier. Merci au comité pour l'instant.
0: Le sport mauricien était décidément à l'honneur hier. En fin d'après-midi, c'est la cycliste Kim Lecour-Pinard qui a frôlé l'exploit de la Tour de France. À Lausanne, elle a pris la deuxième place de la première étape, seulement battue au sprint par la néerlandaise Lorena Wiebes. Plus de détails à suivre dans le journal des sports. Protéger, conserver et mieux gérer les zones humides, c'est l'objectif du Wetlands Bill qui sera prochainement introduit à l'Assemblée nationale. Un cadre légal attendu pour renforcer la préservation de ces écosystèmes. À Maurice, 3 sites sont déjà reconnus comme zones humides d'importance internationale. L'estuaire de la rivière Terre Rouge, le parc marin de Blue Bay et Pointe d'Esny. Mais que prévoit concrètement ce projet de loi? Achibachou nous explique.
3: Ce projet de loi repose sur 3 grands axes. Mieux connaître les zones humides, renforcer leur protection et assurer leur suivi dans le temps. Il prévoit d'abord de mieux identifier ces espaces à travers le pays, puis de définir des objectifs de gestion pour préserver leur caractère écologique, leur biodiversité et les services qu'ils rendent à l'environnement. Il faut savoir que cette protection concernera l'ensemble des zones humides de la République de Maurice, qu'elles se trouvent sur des terres appartenant à l'État ou sur des propriétés privées. Le projet de loi prévoit d'ailleurs d'intégrer ces espaces dans les stratégies de réduction des risques de catastrophes et d'adaptation au changement climatique. Autre volet prévu, un meilleur suivi de l'état des zones humides à Maurice, avec la mise en place d'un cadre pour recueillir des informations et suivre leur évolution dans le temps. Une démarche qui s'inscrit dans les

0: engagements internationaux du pays, Maurice est signataire depuis 2001 de la Convention de Ramsar, un traité consacré à la conservation et à l'utilisation durable des zones humides. Avec le Wetlands Bill, l'objectif est donc de franchir une nouvelle étape, renforcer le cadre existant et donner une base légale plus claire à la protection de ces espaces naturels.
1: Johanna Béranger accueille favorablement l'introduction du Wetlands Bill. Pour la députée

0: dans les zones humides. Johanna Béranger répond aux questions d'Achibachou.
1: Nous pour soutenir ce projet de loi-là dans son objectif. Bien, une gouvernance qui est indépendante, transparente et participative. Et c'est dans ce cadre-là que nous pouvons proposer un amendement pour que ça, la loi-là, les protège vraiment ban wetland, ban zone humide, tout en respectant ban droit, ban citoyen et qui associe pleinement ban scientifique, ban collectivité locale et la société civile. Nous pour proposer qui donne à sa comité qui est responsable de ban zone humide là une majorité de membres indépendants et qui intégré ban ONG environnementale, ban scientifique, ban représentant de ban communauté qui dans l'état actuel là de la composition de sa comité là pas inclure autres là-dedans. Et aussi nous pour demander qui supprime ou bien limite ban activité commerciale dans ban zone humide. Et nous pour demander aussi qui rend obligatoire une consultation publique avant qu'il prenne une décision. Parce qu'il a dans sa texte de loi actuel là, et envisage une consultation quand finit prendre une décision.
0: Démissionner ou renoncer à se spécialiser, c'est le dilemme en tout cas temporaire imposé aux médecins de la santé publique. Le ministre de la Santé, Anil Bichou, l'a confirmé hier au Parlement. Une restriction nécessaire selon lui, puisqu'environ 140 praticiens sont déjà en congé d'études. Les hôpitaux tournent. On le sait, en sous-effectif, mais la porte n'est pas totalement fermée. Certaines demandes pourraient être acceptées. Pranab Biari.
2: Oui, c'est ce qu'on apprend de sources haut placées du ministère. Les médecins souhaitant se spécialiser dans des domaines en pénurie pourront le faire. On parle là de branches comme l'anesthésie-réanimation ou encore la neurochirurgie. Mais il faut d'abord que le Conseil des ministres approuve ces exceptions à la restriction actuellement en vigueur. Une cinquantaine de demandes de congés d'études restent donc suspendues pour le moment. Beaucoup de médecins partent se spécialiser en Chine, notamment en dermatologie, un domaine pourtant déjà bien pourvu à Maurice. Et au retour, certains choisissent même de basculer vers le privé. Combien de temps va durer cette restriction? Aucune indication pour le moment. À l'Assemblée nationale, le ministre Anil Bichou a toutefois été clair sur un point. Les demandes ne seront tout simplement pas acceptées cette année.
0: Et bonne nouvelle pour les entreprises dont l'exercice comptable s'est achevé en janvier 2026. La Mauritius Revenue Authority accorde un délai supplémentaire pour le dépôt de la déclaration de corporate tax ainsi que du relevé de l'Advanced Payment System pour le trimestre se terminant le 30 avril 2026. L'annonce a été faite dans un communiqué publié mardi dernier. L'échéance initialement fixée au vendredi 31 juillet est ainsi repoussée. Les détails avec Shiny Nirbon.
3: Les entreprises concernées ont désormais jusqu'au lundi 31 août 2026 pour soumettre leur corporate tax return, leur relevé APS et le cas échéant s'acquitter de l'impôt dû. Ce report s'explique par le fait que le service de dépôt électronique sur le portail de la MRE ne sera accessible qu'après la promulgation du Finance Bill 2026, qui prévoit plusieurs mesures fiscales pour l'exercice 2026-2027. En attendant l'entrée en vigueur de cette loi, les entreprises ne sont pas en mesure d'effectuer leurs démarches en ligne, d'où la nécessité pour la MRE d'ajuster le calendrier des entreprises concernées. Conséquence directe, aucune pénalité ni intérêt ne sera appliqué pour soumission au paiement tardif de la déclaration du relevé APS, à condition que ces formalités soient accomplies au plus tard le 31 août 2026. À noter que selon le dernier rapport annuel de la MRE, 600 177 contribuables étaient enregistrés au registre de l'impôt sur le revenu au 30 juin 2025. Parmi eux figuraient environ 94 000 entreprises, 12 000 étaient des compagnies nouvellement enregistrées.
0: Je vous disais au sommaire, le marché mondial du pétrole reste sous surveillance. Les principaux membres de l'Organisation des pays exportateurs de pétrole, l'OPEP, et leurs alliés réunis au sein de l'OPEP+, dont l'Arabie Saoudite, la Russie, doivent se réunir ce dimanche pour décider d'une nouvelle hausse de quotas de production pour le mois de septembre. Une décision attendue dans un contexte marqué par les tensions persistantes au Moyen-Orient et les incertitudes sur l'approvisionnement mondial en énergie. Cette éventuelle augmentation s'inscrit dans la volonté de l'OPEP+ de réajuster progressivement les niveaux de production après plusieurs années de réduction. Les décisions du groupe sont suivies de près par les marchés internationaux car elles peuvent avoir un impact sur l'évolution.

0: évolution des prix du pétrole à travers le monde. Et voilà, c'est ici que prend fin cette édition. Merci d'être des nôtres. Merci également à Kapil à la réalisation et à Youssouf à la technique. Le journal des sports, c'est pour tout de suite avec vous, Marine Résidu.
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2: Bonjour à tous, historique, c'est ainsi que l'on qualifie la soirée d'hier pour Maurice à Glasgow. 28 ans après la médaille d'or remportée par le boxeur Richard Sonny à Kuala Lumpur, le judoka Rémi Feuillet a décroché une deuxième médaille d'or pour Maurice aux Jeux du Commonwealth. Il a réalisé cet exploit monumental dans la catégorie des moins de 90 kilos. Après un parcours sans faute, il a largement dominé en finale le Canadien Guillaume Gaudin. Le titre est mérité, il vient récompenser le talent et la persévérance de Rémi Feuillet. Médaillé d'argent en 2022 lors de l'édition à Birmingham. Fierté et joie sont de mise, écoutons-le.
3: Il arrive souvent qu'il me gagne l'eau, on est marié fier. Petit connaît, ça fait 28 ans qu'il me gagne l'eau, ça va encore plus fier. Marie content, on profite à l'occasion pour remercier tous les Mauriciens, pour remercier mon grand camarade, nos fédérations, le ministère, le Comité Olympique. Merci Maurice.
4: Allez, pour tout le monde, ça va derrière. Pour tout Maurice.
2: Notez que la troisième journée de compétition en judo se poursuit ce dimanche à partir de 13h avec trois judokas mauriciens sur les tatamis. Chez les dames, Kéliana Joseph sera engagée chez les moins de 78 kilos, tandis que Tracy Duron sera en lice chez les plus de 78 kilos. Chez les hommes, David Lucas combattra chez les moins de 100 kilos. Tous auront le même objectif, faire briller le quadricolore mauricien. En parathlétisme, et cette excellente soirée en termes de médailles s'est poursuivie pour Maurice. Noémie Alphonse a décroché la médaille d'argent en finale du 400 mètres T54. Malgré toute sa combativité et son énergie de bien faire, elle est une nouvelle fois tombée sur Mélanie Woods. L'Écossaise a déjà médaillé d'or sur 1500 mètres T54 hier. C'est une nouvelle fois montrée trop forte et s'impose en 56 secondes et 43 centièmes. Noémie Alphonse a terminé en 57 secondes et 89 centièmes, soit sa meilleure performance de la saison. La para-athlète mauricienne clôt donc cette campagne à Glasgow avec deux médailles d'argent. Notez que Brandy Perrine, également engagée dans cette finale du 400 mètres T54, a pris la sixième place. Et pour être complet concernant la journée de samedi, retenez également que Cédric Ravet a terminé cinquième lors de la finale du 1500 mètres T54 hommes. De son côté, pour sa première participation aux Jeux du Commonwealth, Cédric Bernard a pris la dixième place au lancer du poids T57 avec un G à 7 mètres 53. Écoutons-le.
5: Et moi, très satisfait de mon performance aujourd'hui et mon bon entraîneur aussi. L'objectif, c'était casse le record national qui, en février à Dubaï, c'était 7,16 m et là, on fait 7,53 m. Et moi, c'est fier de moi. Bien sûr, j'ai envie de faire beaucoup plus, mais là, le travail continue pour les prochaines compétitions à venir, donc pour mardi. Merci à vous tous, merci à la famille, ma moitié Cindy, et merci à tout le monde qui supporte nous ici. Le travail est compliqué, les adversaires sont vraiment très forts, mais nous aussi mardi et nous fiers du combat.
2: Et en athlétisme, cette fois en finale du lancer du disque, Christophe Asofi a pris la 9e place en signant au passage sa meilleure performance de la saison avec un lancer à 53,96 m. Notez que le bilan mauricien aux Jeux du Commonwealth s'élève désormais à 4 médailles, dont une en or, 2 en argent et une en bronze. En cyclisme, au Tour de France femmes, de retour au sommet Kimberley, le Cours Pienaar passe tout près d'un nouvel exploit. Lors de la première étape de la grande boucle féminine disputée hier à Lausanne, la Mauricienne a pris la deuxième place devancée au sprint final par la Néerlandaise Lorena Wiebes, l'une des grandes spécialistes mondiales de l'exercice. Kimber

0: Lillecourt-Piénard a tenté dans les derniers kilomètres pour sortir du peloton, mais en vain. Dans la dernière ligne droite, elle n'a rien pu faire face à la puissance de Lorena Vibes qui endosse le premier maillot jaune de cette édition. La Mauricienne termine deuxième à 4 secondes, tandis que Demi Vollering complète le podium. La deuxième étape se disputera ce dimanche. Elle sera longue de 147,9 km entre Aigle et Genève, en Suisse. Cette édition 2026 du Tour de France Femmes est à suivre en direct sur NBC Sport 15 TV Monde. En bref, Newcastle cherche déjà à anticiper un éventuel départ de Bruno Guimarães vers Arsenal. Selon le quotidien portugais Correio de Manhã, les Magpies s'intéressent au jeune milieu de terrain du FC Porto, Victor Froholt. Mais le club anglais pourrait être refroidi par les exigences financières du club portugais qui réclamerait un montant proche de la clause libératoire du Danois fixée à 89 millions d'euros. Et voilà, fin de ce journal. Merci de votre attention. Restez à l'écoute avec Elvis Kellett.
1: Merci au journal des sports, Marine Résidu, ce matin.

Bienvenue à vous si vous venez de vous réveiller. Vous venez de nous rejoindre en ce dimanche à 8h18 avec, vous le savez, chaque dimanche matin, vos plus belles chansons dans vos plus belles années, 3 décennies 60, 70, 80, qu'on vous propose chaque dimanche, histoire bien sûr de revivre ces grands moments de votre vie. Et puis bon, et puis j'annonce aussi ce matin, donc à partir de ce dimanche, l'émission termine à 9h30 parce que je vais laisser la place après à Adeline Forgette pour 30 minutes de découverte sur les mots. Elle va jouer sur les mots chaque dimanche et ce matin, elle va vous parler avec des chansons aussi, des expressions sur la lettre A. Vous allez tout savoir, ça va être assez sympathique. Donc ce matin, pour à partir de 9h30 jusqu'à 10h, Christian Delagrange, vous vous rappelez de lui? T'es ma peinture et je t'aime. Lui qu'on comparait un petit peu à Mike Brandt à l'époque, avec sa voix, hein. Ça ressemblait beaucoup à la voix de Mike Brandt, en tout cas. Il a été quand même un chanteur à succès dans ces années 70.

Merci Christian de Lagrange à l'instant sur votre radio. Un communiqué de la Central Water Authority, de la Water Resources Commission. Alors la situation de nos réservoirs est devenue préoccupante dans l'ensemble du pays en raison d'une pluviométrie déficitaire. Un Marovakwa, principal réservoir du pays, est actuellement à 41% de sa capacité. Si les pluies demeurent déficientes et insuffisantes au cours des prochaines semaines, Marovakwa pourrait être à sec dès le mois de septembre. La situation est également préoccupante pour la Nicolière qui alimente une grande partie du nord de l'île. Au rythme actuel, ce réservoir pourrait être à sec également d'ici octobre 2026. Le déficit de pluie affectera sérieusement les réserves stratégiques du pays à l'approche de l'été, période de forte consommation. Une gestion plus rigoureuse de la demande en eau devient désormais indispensable afin de préserver les stocks disponibles et de surtout les faire durer le plus longtemps possible. Dans ce contexte, les autorités travaillent actuellement sur des restrictions concernant l'utilisation de l'eau potable. D'autres communiqués suivront afin de fournir davantage de détails sur les mesures qui seront mises en œuvre. Voilà donc ce communiqué de la Central Water Authority et de la Water Resources Commission. 8h23, un petit Elton John suivi de Dalida pour vous. Bonjour et bienvenue sur votre radio.

Dalida, Parle plus bas, sorti en 1972. C'est d'ailleurs l'adaptation française de Speak Softly Love, le célèbre thème du film Le Parrain, qui était d'ailleurs composé par Nino Rota, si je me rappelle, ouais, je pense que c'est ça. Un véritable classique, hein, en tout cas, cette chanson de Dalida. À l'instant, 8h31, allez, quelques petits messages avant de poursuivre. On va passer à notre chaîne Éric Kuhl dans une poignée de secondes. Salut mon grand, coucou à mes amis.

0: Encore les Karen du Canada et un joyeux anniversaire à leur fille. Alors, Karine et Karina, les jumelles, pour leur disant gros bisous de la part de votre grand-mère de cœur, Madeleine Boribon. Ben voilà, merci. Alors, qu'est-ce qu'elle me dit ? Merci, c'est vraiment un délice, c'est chouette de chanson. Merci Manuela. Puis on a aussi une photo qui a été envoyée pour nous souhaiter un bon dimanche, donc ce matin. Merci beaucoup Christina, et un bonjour aussi, donc qu'est-ce qu'on a ? Voilà, ça c'est bon, ça c'est fait déjà, j'essaie de voir les messages en même temps. Bonjour ma radio préférée, et à vous Elvis, la prochaine c'est pour la famille Meunier de Saint-Pierre et l'équipe de Avacor qui travaille en ce moment, de la part de Monsieur Meunier, merci Monsieur Meunier. Bonjour Elvis, bon dimanche à vous, et bonne journée, un petit coucou à Léana, Andy, Lita, Catherine, Yannick, Virginio et Maman Florise. Voilà, ça a été envoyé par Cinédia Jolicoeur. Bonjour aussi ce matin à Joyce de Beaubassin, comme d'habitude. Fais coucou à tout le monde. Et bien sûr, merci Joyce de nous écouter fidèle. Merci beaucoup. Muriel de Rosil, coucou à Denis Thomas qui fête son anif de la part de Kevin, Dylan, Megan, Ryan et Léane de Curpip. Et puis bonjour, bon dimanche. Micheline qui souhaite un joyeux anniversaire à sa copine Josiane Ratinon de la brasserie de la part de la famille Sakir et Grégoire. Et plus joyeux anniversaire à ma belle-sœur Marilyn Collard, de la part de son chéri James de Maillebourg, Micheline et Régis de Beaubassin. Merci à vous. Puis bonjour Elvis. que fait ce chat de votre gorge? Je sais pas. Ouais, elle veut pas me quitter ce matin. Bon, c'est comme ça. Excellent dimanche à toute l'équipe et à vous. Merci Gilbert, Tastima et Chania de Sainte-Croix. Et puis une coupure d'électricité ce matin dans la région de Sainte-Croix, quel dommage, mais c'est une nécessité. Oui, c'est vrai. Et puis merci donc Gilbert qui dit bravo Maurice, et surtout en judo, quelle fierté. Ah bah oui, ça me fait rappeler la belle époque ça. Si vous pouvez passer également une chanson Pas les Virginies de Francis Salomon. Oh, je vais essayer de trouver ça dans le tiroir souvenir tout à l'heure, Sylvie. Je vais essayer, je vous promets pas. Du côté de Beaubassin. Voilà, merci, notre générique culte ce matin.
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0: Vous allez sûrement vous rappeler de cette série culte ce matin, c'était à la fin des années 80. La série s'appelait Marc et Sophie. Ouais, une série qui racontait le quotidien de Marc, vétérinaire, et Sophie, qui était médecin généraliste. Ils se sont mariés, ils partagent non seulement leur vie, mais aussi une salle d'attente commune où défilent patients, famille, amis et voisins, donnant lieu à des situations très cocasses, souvent très drôles, mais surtout plein de tendresse. Impossible d'oublier ce générique, qui était d'ailleurs composé par un certain Didier Barbolivien et Pascal Auria. Et le générique a été interprété par Gérard Rinaldi, qui a incarné lui-même le rôle de Marc dans la série. Bah, il suffit d'entendre les premières notes de ce générique pour se replonger instantanément dans les souvenirs du petit écran des années 80.

Voilà, c'était notre générique télé culte ce matin. Marc et Sophie. Sylvie, vous nous écoutez toujours, m'avez envoyé un petit message pour demander si c'est possible de trouver la chanson de Francis Salomon. Eh bien, comme vous savez, on est sympa, vraiment. On va vous faire plaisir, justement. Ça, c'était vraiment l'époque de vinyle. Tiens, puisqu'on parle de vinyle, j'ai ramené pour vous un 45 tours de Alain Barrière dans quelques minutes. Bonjour, restez avec nous. 8h37 sur RMA.

Voilà, c'était donc Francis Salomon avec l'histoire de Paul et Virginie, hein, pour la jeune génération, si vous ne le savez pas. Eh bien, Paul et Virginie, c'est le célèbre roman de Bernardin de Saint-Pierre. Voilà, l'histoire d'amour légendaire de Paul et Virginie, devenus d'ailleurs les plus grands symboles romantiques de l'île Maurice. Engelbert Ambadig pour la suite et Serge Lama, et juste après notre vinyle du jour.

0: Saint-Chamard. Femme. Allez, un petit message également qui a été envoyé par Sabrina Marie. Message pour son cousin Bernard Legrand qui nous écoute là en ce moment en Australie. Donc elle fait un bisou à ses filles Kimberly et Jessica, sa femme Annabelle et les petits-enfants, loin des yeux, près du cœur. Ta cousine Sabrina Marie et ta filleule Hillary, love you. Ben voilà, c'est assez touchant ce petit message comme ça, surtout quand on est à des milliers de kilomètres là-bas, un petit peu loin. Allez, votre vinyle du jour ce matin.
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0: Alors, écoutez ces craquements, voilà. J'ai ramené donc pour vous ce matin une pochette de 45 tours d'Alain Barrière avec cette chanson en face A, Tu t'en vas, et en compagnie de Noël Cordier. Et en face B, Un poète, sorti en 1975. D'ailleurs, ce disque connaîtra un immense succès avec plus de 2 millions d'exemplaires vendus dans le monde.

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Voilà notre vinyle du jour avec ces craquements que vous entendez à l'arrière. C'était ça qui faisait la magie de vinyle de 45 tours, qui mérite d'ailleurs une petite place chez vous si vous êtes collectionneur de votre collection de vinyle. De Miss Roussos, Gérard Lenormand, merci encore de nous écouter en ce dimanche. Belle matinée dans tous vos souvenirs. Merci.

0: Gérard Lenormand, il parle aux oiseaux. Pour moi, l'une des chansons les plus, poétiques de Gérard Lenormand, sortie. C'était en 1975, une histoire qui raconte un petit peu, une chanson qui raconte l'histoire d'un homme en harmonie avec la nature, vous le savez, qui trouve auprès des oiseaux, tiens, oui, ça nous arrive aussi, une forme de liberté, de paix et d'espoir qui nous invite aussi à porter un regard, j'ai envie de dire, plus tendre sur le monde. Ben voilà, il rappelle que les plus beaux messages sont parfois ceux que l'on écoute avec le cœur. Il parle aux oiseaux. À venir, Frédéric François, Brotherhood of Man, c'est Jérôme. Bonjour et merci encore d'écouter vos plus belles années, votre rendez-vous sur Aramon chaque dimanche.
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0: Il est 9h.

0: bye bye. Non, c'est pas l'instant. Non. Allez, dans 20 minutes, je vous dis bye bye. Sinon, un petit bonjour à Perry Madelon, qui m'envoie un petit message, qui fait un petit coucou pour sa belle-mère Maud et son beau-père Jean, qui nous écoute. Bonjour, les beaux-parents. Ben voilà, merci. Merci beaucoup. Donc, en prenant un petit déjeuner, là, il nous écoute, Perry, à la plage de Tamara. Ah, ok, bon, c'est très bien. Ah, en plus, il m'envoie une photo qu'il a acheté à un haut-parleur dans Vide-Grenier à Super Rue Tamara. Ah, le vénard! Ben oui, mais profite, mon ami. Ben oui, j'aime bien moi aussi aller dans les Vide-Grenier. Bonjour, Naguilaine. Comme d'habitude, on t'écoute là en famille, ma petite famille. Un petit Goldman me ferait le plus grand plaisir. Je prends le petit café en t'écoutant. Bon, je vais essayer de passer un Goldman. Je sais pas trop. Bon, je vais voir. On va essayer de te faire plaisir, bien sûr. Bonjour à Chris Padayachi également. Qui rebondit un petit peu sur ce qu'on a dit tout à l'heure, donc sur une chanson de Christian de Lagrange en début d'émission, c'est vrai. Quand nous avons, à notre âge, 14-15 ans, on pensait que c'était Mike Brandt. Ben oui, c'était bien Christian de Lagrange. Merci Chris pour ce petit partage ce matin. Et puis un bonjour également, bon dimanche, je vous embrasse tous. Également un coucou à mes amis, mes enfants et les petits-enfants. Christiane Sophie qui nous écoute du côté de Pavillon à Cap Malheureux. Bonjour Elvis, merci pour toutes ces belles chansons. Bon dimanche et bonne journée à vous. Merci Claudia. Bonjour. Aussi un happy birthday à ma sœur Claremont Robertson, 73 ans aujourd'hui. Gros bisous et surtout passe des bonnes vacances de la part de Odile et toute la famille qui nous écoute ce matin. En tout cas, ça fait plaisir de savoir que nous écoutez partout à travers l'île, même en dehors, en Australie, en Europe. Ça fait plaisir donc de nous écouter. Je rappelle donc ce rendez-vous à partir de 9h30. Alors, 9h30, vous serez en compagnie d'Adeline Forgette pour une nouvelle émission de 30 minutes jusqu'à 10h. Vous allez découvrir, ça va être magnifique parce que elle joue sur les mots. Et ce matin, elle va nous parler des expressions qu'on entend sur certains mots. Et ça va être donc alphabet A aujourd'hui. D'accord, je vous dis pas plus. Hein, je vous laisse donc découvrir tout à l'heure à 9h30 jusqu'à 10h. Donc ce rendez-vous qui s'appelle tout simplement En deux mots.
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0: Voilà, rendez-vous est pris donc à partir de ce dimanche, à 9h30 à 10h, en deux mots avec Adeline Forgette. Bonjour à Marie-Josée Colette qui m'envoie un petit message de La Réunion. Moi, je suis sur la route du volcan. Ah ben, c'est top. J'écoute là avec mes neveux, la musique est trop top. Merci Marie-Josée. Bonjour à toute l'équipe. Joyeux anniversaire à Marie-Claire Dansant.

demandé par son époux et toute la famille et les filles du côté de Claude L'Espérance, Monique de Glenpark qui nous écoute. Bonjour, je fais un coucou à ma fille Dorothy, à mon fils Jean-Noël, à Marie-Josée Médon qui nous écoute du côté de Cité Saint-Joseph à Montagne-Blanche. Un petit Denis Azor, vous vous rappelez de ce titre à ses débuts? Ça, c'était vraiment un titre qui a bien marché dans les soirées, dans les maisons, dans les fêtes. À la Lila.

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1: Autour d'une chanson, ce dimanche matin, on rend hommage au chanteur Michel Berger, qui nous a quittés le 2 août 1992. Et ce matin, voici l'histoire de sa chanson « Le Paradis Blanc ».
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1: Chanson extraite de son album « Ça ne tient pas debout ». Michel Berger, très sensible aux questions environnementales, voulait évoquer à travers cette chanson, une nature encore intacte, un monde pur, loin de la pollution et de la violence des hommes. Les images d'ailleurs de la banquise, de la glace et des grands espaces traduisent cette aspiration à retrouver une planète préservée. Mais la chanson possède une autre lecture, beaucoup plus intime. Lorsque Michel Berger écrit « Je m'en irai courir »,

0: dire dans le paradis blanc. Il décrit un endroit où il n'y a ni haine, ni combat de sang. Pour beaucoup, ce paradis est une métaphore d'un refuge intérieur, d'un besoin de paix face à un monde devenu trop brutal. Et quand Michel Berger meurt brutalement d'une crise cardiaque, on se rappelle, il avait 44 ans. C'était 2 ans après avoir enregistré Le Paradis Blanc. Beaucoup ont alors eu le sentiment que cette chanson résonnait comme un étrange pressentiment, même si rien ne permet d'affirmer qu'elle annonçait sa disparition. 2 ans plus tard, donc en 1994, France Gall reprend cette chanson sur la scène de Bercy. L'interprétation est bouleversante et pour le public, ce n'est plus seulement une chanson, c'est tout simplement un dialogue entre une femme et celui qu'elle a perdu.
1: Je m'en irai dormir dans le paradis blanc.
0: Ouais, c'est fort, hein. Ça, c'est l'extrait de France Gall.

Le paradis blanc, France Gall. Et bien sûr, d'autres, c'est sans doute ce qui fait la force des grandes chansons. Elle ne livre jamais une seule vérité. 34 ans après la disparition de Michel Berger, eh bien, le paradis blanc continue d'offrir à chacun un refuge, un lieu imaginaire, ou encore, comme il l'écrivait, on oublie tous les combats. C'est peut-être cela, le véritable paradis blanc. On écoute Paradis blanc, Michel Berger, ce matin.

Boniam, Brown Girl in the Ring, juste après Ramaya pour conclure votre émission ce dimanche matin. Et puis n'oubliez pas ce rendez-vous à 9h30 avec Adeline Forgette pour son émission de 30 minutes en deux mots. Vous allez tout savoir sur un mot aujourd'hui, bien sûr, c'est l'alphabet A. Il y a plein d'anecdotes qu'elle va vous raconter jusqu'à 10h. Et puis n'oubliez pas votre rendez-vous avec Reza pour son émission Pomme, donc Tempête dans une tasse de thé jusqu'à 11h. Et 11h, vous allez retrouver Kenneth Babaji également pour son émission Au Royaume de la Musique. Je vous souhaite une belle journée, un bon dimanche et je vous retrouve demain après-midi, vous le savez, toute la semaine, 16h-18h pour votre Afternoon Ride. Passez un bon dimanche, salut tout le monde, merci d'être là et merci de nous avoir reçus chez vous en ce dimanche matin.

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1: Bienvenue à vous qui aimez les mots et la musique. Aujourd'hui, commençons évidemment par la lettre A. Chez nous, immédiatement, on pense à Ayo, dit sur tous les tons et voulant dire tant de choses. La surprise, Ayo. Le Ayo, plaignez douleur. Le Ayo, admiratif, gaga de bonheur. Le Ayo, non, pétard. Le Ayo, mon pas les croire. Bref, ce Ayo qui raconte le Mauricien dans toutes ses humeurs. Comme le balance Éric Triton sur le ton du blues.

0: Ayo, mot de ralliement des Mauriciens, les fait repérer immédiatement quand ils sont en voyage. Et pourtant, c'est un mot largement utilisé dans d'autres pays. Certains disent que le mot Ayo est d'origine indienne, peut-être dravidienne. En tout cas, on sait surtout qu'il puise ses racines dans des dialectes du continent africain. Saviez-vous par exemple qu'Ayo est un nom de famille très répandu en Afrique et plus particulièrement au Nigeria? Puisqu'on en parle, citons la chanteuse, compositrice et actrice Ayo, née d'un père nigérian et d'une mère germano-romaine. Sa célèbre voix soul et ses compositions mixtes de R&B, de reggae et d'afro-folk ont fait le tour du monde. Son titre « Down on My Knees » l'a rendu célèbre. Mais personnellement, je ne résiste pas au beat et au texte magnifique de « Money Love », single sorti en 2024.
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1: Ayo est aussi un beau mot issu de la langue Yoruba, parlé en Est-Afrique et se traduit par joie. Sachez que la mascotte des Youth Olympic Games de cette année à Dakar représente un jeune lion nommé Ayo, symbolisant la vitalité et l'héritage culturel de la jeunesse sénégalaise. En Haïti également, Ayo fait partie des exclamations quotidiennes pour exprimer la surprise, la fatigue ou la sympathie dans des situations difficiles. Chez nous, c'est Black Ayo qui y revient pour un message poignant envers la jeunesse. Ayo.

Ça vous dit de faire une pause manger à table avec A comme ananas. Sucré, juteux, fondant, rafraîchissant au naturel, mais piquant et surprenant dans sa version confite.

0: local. L'ananas nous vient d'Amérique du Sud. Le nana, dans le nom, signifie « pas fumé » dans la langue des Indiens Guarani. Ce fruit est considéré à travers le monde comme le symbole de l'accueil, de l'hospitalité et de la générosité. Côté santé, l'ananas vous fait le plein de vitamine C et de manganèse. Chez nous, l'ananas est présent dans nos plats sucrés-salés. Il est aussi une composante centrale de nos salades de fruits, jolies, jolies, jolies, comme le dit si bien Broville.
1: Ta mère t'a donné comme prénom salade de fruits. Oh, quel joli nom!

Saviez-vous que l'ananas a été introduit à l'île Maurice par les Hollandais en 1606 ? Nos terres volcaniques au sol riche et fertile conviennent à l'ananas Victoria, variété très parfumée et très sucrée. On doit son nom à la reine Victoria qui en raffolait. Dans les plantations ou carreaux ananas, sachez que la couleur du fruit peut être trompeuse. L'ananas peut parfois sembler vert en extérieur, mais mûr à point. S'il est parfumé, c'est bon. En créole, que répondez-vous quand on vous demande « quelle position ?» Si vous répondez « position ananas », alors les choses vont mal. Vous êtes dans une situation inconfortable ou plus imagée comme l'ananas plantée et couronnée de piquants. Écoutons James Taylor qui chante « ananas ».

La Nana Victoria excelle en effet au jeu des cocktails. Rhum arrangé, rhum planteur ou pina colada. Mais qui à Maurice peut résister aux célèbres ananas d'Isselle et piment crasé? Un classique de la street food locale que vous pouvez faire à la maison. Coupez un ananas en morceaux, ajoutez du sel, un peu de sucre et du piment pilé, selon votre goût. Et le tour est joué. Zanana panier poule ou pineapple. Avez-vous entendu parler de la fille Anana? Ou plutôt That Pineapple Girl? Cette star des réseaux sociaux, de son vrai nom Emily Zeck, est connue pour son style acoustique pop.

Y a-t-il des vocations plus poétiques que le thème « en bas là-bas » ? Une expression créole qui combine les mots « en bas » et « là-bas ». Ici et à Rodrigue, on l'utilise pour indiquer une vague direction ou un lieu au loin. Elle a été immortalisée par notre compatriote Claudio Viraragou. Il l'emploie pour évoquer une vie côtière paisible, la vie d'un pêcheur et son bateau Marie-Thérèse, sans compter ses démêlés conjugaux pour le local. En bas là-bas, un mot qui tourne sans cesse comme une ritournelle.

ici à Maurice, embalaba peut servir à désigner une zone, un lieu, une distance. Saviez-vous qu'il existe à Madagascar le mot embalabé, qui se traduit par grand village? C'est aussi le nom d'une ville et de la communauté urbaine dans la région d'Atsinanan, ou province de Tamatave. Hors de nos frontières, le nom Embalaba a aussi été adopté par un groupe de Maloya Fusion à l'île de la Réunion. Mais l'exportation la plus célèbre demeure la reprise de la composition de Claudio par le chanteur Maxime Le Forestier dans son album « Né quelque part », sorti en 1988 et qui a pris sa place dans le top 50 en France. Désormais, notre ritournelle Embalaba tourne aussi dans les têtes en Europe.

Nous nous arrêtons là pour aujourd'hui. La semaine prochaine, on se retrouve autour du B. Saurez-vous trouver les mots qui nous interpellent ? Bye bye !

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Bonjour à tous, vous écoutez RM1, nous allons tout de suite passer aux avis d'obsèques. On nous prie d'annoncer le décès de Madame Marie-Jacqueline Désirée Nicolin Thatcher. Décès de Madame Marie-Jacqueline Désirée Nicolin Thatcher, aussi connue sous le nom de Déré, âgée de 92 ans. Le convoi mortuaire sortira de la chapelle ardente d'Eli Hanson, sa route royale Beaubassin, ce dimanche 2 août à 10h30 pour se rendre en l'église de Notre-Dame de Lourdes à Rosil et de là en l'incinérateur de chez Belle pour l'incinération. Décès de Madame Marie-Désirée Benjamine Gerval. Décès de Madame Marie-Désirée Benjamine Gerval, née Mounien, aussi connue sous le nom de Benji, âgée de 87 ans. Le convoi mortuaire sortira de chez son époux, Monsieur Luc Clément Gerval, à route royale Baie du Tombeau, ce dimanche 2 août à 11h15, pour se rendre en l'église de Saint-Malo à Baie du Tombeau et de là au cimetière de Saint-Jean pour l'inhumation. Décès de Madame Marie-Désirée Dorine Ross. Décès de Madame Marie-Désirée Dorine Ross, aussi connue sous le nom de Dorine, âgée de 61 ans. Le convoi mortuaire sortira de sa résidence à la Source Road, Richmar Flack, ce dimanche 2 août à midi pour se rendre en l'église de Sainte-Ursule à Flack et de là au cimetière de Trou d'eau douce pour l'inhumation. Et décès de Madame Cécile Elsie Taillou Frézard. Décès de Madame Cécile Elsie Taillou Frézard, aussi connue sous le nom de Mamie Nursing. Née Taillou, âgée de 83 ans, le convoi mortuaire sortira de la chapelle ardente d'Eli Hanson, sa route royale Beaubassin, ce dimanche 2 août à 14h pour se rendre en l'église anglicane de Saint-John à Réduit et de là au cimetière de Saint-John pour l'inhumation.

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1: Mesdames et messieurs, bonjour et bienvenue dans Tempête dans une tasse de thé. C'est notre première émission du mois d'août. Et pour cette toute première émission, eh bien, j'ai le plaisir de recevoir un collègue de la MBC, Adnan Djagou, qui est caméraman chez nous, mais il nous a caché d'autres talents. Récemment, on a pu l'entendre dans l'émission de ma collègue Méline Balou. Et

0: on the 17th of August.
1: So very soon. So check it out.
0: Absolutely.
1: So we can follow you on Facebook, Adnan Jagu. And so I would like to thank you.
0: Thank you very much.
1: For coming today, this morning on the show. And we remind our listeners that the Tales from Camaro, the Skeleton Army, is going to be available in the bookshop.
0: Absolutely.
1: Very soon. And so you can get in touch. Vous pouvez entrer en contact avec Adnan Jagu. Merci beaucoup, Adnan, pour votre présence sur le plateau ce matin. Merci à Youssouf qui était à la technique. T'en fais dans une tasse de thé. C'est terminé pour aujourd'hui. On se retrouve dimanche prochain, même heure, 10h-11h sur RM1. D'ici là, passez un excellent dimanche et je vous souhaite une très belle semaine et aussi à venir. Bye bye.

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1: Chers auditeurs, bonjour. Merci de votre fidélité à ce rendez-vous musical consacré au grand répertoire classique. Aujourd'hui, notre invité est Schizophane, un artiste aux multiples talents. Mais avant de l'accueillir, je vous propose d'écouter le premier mouvement, Allegro, de la symphonie en sol majeur de Joseph Bologne, chevalier de Saint-Georges. Et je vous retrouve après cette musique légère, espiègle et pleine de charme avec notre invité.

0: C'était le premier mouvement de la symphonie en sol du Chevalier de Saint-Georges dans l'interprétation du Tafel Music Baroque Orchestra dirigé par Jeanne Lamont. Nous accueillons à présent notre invité, l'artiste Schizophane. Bonjour et merci beaucoup d'avoir accepté notre invitation. Nous allons, si vous le voulez bien, prendre quelques instants pour revenir sur votre parcours. Alors, Schizophane est bien entendu votre nom d'artiste, votre vrai nom est Fanio Guillaume. Vous êtes un artiste mauricien originaire de Rodrigue. Vous êtes actif dans plusieurs disciplines, notamment le slam, la poésie, la peinture. Et je crois que vous êtes également vidéaste, n'est-ce pas?
1: Donc tout d'abord, bonjour Kenneth, bonjour aux éditeurs et auditrices de RM1. Je tiens à te remercier encore une fois pour cette invitation. Ça me fait plaisir d'être là et de parler justement de mon amour, ma passion pour la musique classique et aussi partager un peu sur mon parcours en tant que, je dirais pas artiste, mais plutôt curieux.
0: Franchement, là, c'est faire preuve d'une trop grande modestie. Parce que non, une telle polyvalence, franchement, c'est rare quand même. Hein. Je dois franchement témoigner de mon admiration pour le travail que vous faites. Alors, je continue un petit peu ce portrait. Vous avez commencé à vous faire connaître sur la scène du slam au début des années 2010. En 2013, vous avez remporté le Grand Slam National de Maurice quand même, avant de représenter le pays à la Coupe du Monde de slam à Paris en 2014. En 2017, vous étiez finaliste en littérature nouvelle aux Jeux de la Francophonie à Abidjan. Donc dans le slam, déjà un très très beau palmarès. Puis vous décidez à partir de 2019 de vous orienter vers la peinture et la sculpture avec énormément de succès d'ailleurs. Vos œuvres ont été présentées à Maurice puis à l'étranger, notamment en Belgique, en Allemagne, aux Pays-Bas et en France. Aujourd'hui, vous poursuivez votre travail entre écriture, performance et art visuel. Et puis, est-ce qu'on peut aussi mentionner vos collaborations avec quelques musiciens?
1: Donc, comme je disais, enfin, juste pour la petite histoire, ouais, je suis curieux. Je suis né dans une famille musiciens. Bon, Rodrigue, après, avec beaucoup de maturité, enfin, avec beaucoup de recul, j'ai réalisé que nous sommes tous des artistes, des chanteurs, danseurs et musiciens de musique traditionnelle. Et donc, c'est la curiosité qui m'a

0: si je peux dire ça comme ça, c'est la curiosité qui m'a permis d'expérimenter toutes ces formes de disciplines, et surtout mon amour pour l'écriture, de la littérature, que mes souvenirs permettent de voyager. J'ai toujours été attiré par.
1: Et vous parliez aussi de musique traditionnelle de Rodrigue, donc votre famille était très active.

0: jouer, chanter, danser de la musique traditionnelle. Mm-hmm. Et pour moi, c'était tout à fait normal. Et j'ai pris pas mal de temps pour réaliser. C'est pas que j'aime pas le mot, le terme artiste, mais à un moment donné, il fallait assumer.
1: Mais c'est vrai qu'on doit aussi quelque part nous ranger dans une case, peut-être, non ?
0: Ouais.
1: C'est une profession aussi.
0: Une profession. Et yes.
1: Mais justement, j'ai une grande admiration personnellement pour la façon dont les Rodriguez arrivent à perpétuer cette tradition musicale.
0: Exactement.
1: Qui date de plusieurs siècles. Ouais. C'est quand même incroyable. Et après, donc, que vous vous êtes orienté vers la peinture et la sculpture, comment ça s'est passé un petit peu et qu'est-ce qui vous a, quelles ont été un peu vos influences?
0: Alors, moi, je suis quelqu'un qui aime savoir comment les choses marchent. Et après, je pense que c'est un peu pareil pour tout le monde. On prend beaucoup de temps pour se comprendre soi-même. J'ai toujours pensé ou cru que tout ce que j'ai fait, c'était par hasard. Mais avec beaucoup de maturité et de recul, j'ai réalisé que c'était là. C'est dans mes gènes, c'est dans mon sang. Et la peinture aussi, je pensais que j'avais commencé ça par hasard. Et pendant une de mes séjours à Rodrigue en 2023, quand j'ai parlé à mon papa pour lui dire tu sais, j'ai commencé à faire de la peinture par hasard, et il m'a répondu tu es fou, moi-même je fais de la peinture. Mais
1: ouais, c'est dans les jeunes, comme
0: ouais,
1: on
0: ouais,
1: très justement
0: le
1: dit, ouais.
0: Vieux, il a été chauffeur d'autobus pendant toute sa vie, donc tu n'as pas le temps d'être artiste, tu vois.
1: Et donc Rodrigue a joué quand même un rôle déterminant.
0: Mais c'est ce que je suis.
1: Ouais, absolument. Et un petit mot maintenant sur le premier morceau que nous avons passé. Le compositeur, c'est Joseph Boulogne. Et on va écouter un autre morceau du même compositeur dans un instant. Alors moi, c'est une musique que j'ai découverte il y a une vingtaine d'années, mais que je redécouvre grâce à vous. Alors dites-nous un mot sur ce compositeur méconnu.
0: Ben, c'est toujours, encore une fois, la curiosité. Il y a la façon qu'on a été éduqué, la littérature, la peinture, la musique à l'école, les artistes occidentaux. Donc, on connaît entre guillemets, les grands noms. Et moi, vu que je suis quelqu'un de curieux, j'ai un peu fouillé pour me demander moi-même s'il y a d'autres auteurs classiques. Et il y a aussi l'application que j'utilise, playlist, plusieurs musiciens classiques. Et c'est comme ça que j'ai découvert.
1: Oui, c'est vrai qu'il y a les compositeurs mainstream. On parle souvent de Mozart, Beethoven, Chopin, etc. Et puis il y a les compositeurs méconnus dont les œuvres sont injustement tombées dans l'oubli. Et on se rend compte que le Chevalier de Saint-Georges, donc Joseph Boulogne, est quelqu'un qui est né une dizaine d'années avant Mozart. Et c'est une personne dont l'histoire est vraiment, vraiment, vraiment romanesque, on peut dire. Et d'ailleurs, il a inspiré un biopic, un film qui est sorti en 2022, il me semble, il y a 4 ans. Donc, c'est une figure exceptionnelle du 18e siècle. Donc, comme je l'ai dit, un compositeur classique. Et quand on l'écoute, on a l'impression d'entendre du Mozart. Et donc, j'ai l'impression qu'il y a eu une influence de ce grand compositeur. Alors, un petit mot quand même sur sa vie. Il est né en Guadeloupe. Il est le fils d'un planteur français et d'une esclave d'origine sénégalaise. Et très jeune, il part vivre en France. Il y reçoit une excellente éducation, normalement une solide formation musicale. Et puis, son talent de violoniste, de chef d'orchestre aussi, font de lui une figure majeure de la musique française. Et il était aussi apparemment danseur. Et puis, il a été aussi militaire. Vraiment quelqu'un de très, très polyvalent. Et puis, malheureusement, à sa mort en 1799, il est progressivement tombé dans l'oubli. Mais là, depuis quelques années, il y a des musicologues qui essaient de finalement populariser sa musique. Et merci pour ce beau partage, parce que franchement, c'est un compositeur qui est rarement diffusé. Et là, nous avons l'occasion d'entendre toutes ces belles musiques qu'il a composées.
0: Encore une fois, c'est moi qui te remercie. Pour moi, la façon dont je consomme de la musique classique, c'est surtout quand je crée, quand j'ai besoin de me mettre dans un état émotionnel, si tu veux.
1: Oui, c'est ça.
0: Si je veux être joyeux, si je veux être triste, si je veux, je sais pas, me pousser à aller encore plus loin. Et moi, de la musique classique, donne ce boost, ça me permet déjà de voyager.
1: Et puis il y a cette belle palette d'émotions finalement qu'il y a dans cette musique. Effectivement. Nous allons écouter à présent un extrait d'un opéra du Chevalier de Saint-Georges. Il s'agit de L'Amant Anonyme. Donc un petit extrait, bon, le titre est drôle, et il s'agit d'ailleurs d'un opéra comique. Et donc l'ouverture en 3 parties, il y a 3 justement, on parlait d'émotions. La première partie est assez rapide, assez enjouée, la deuxième partie plus calme, plus lyrique, et la troisième partie aussi très, très animée.

0: Donc, c'était le Tafel Music Orchestra, cette fois dans l'ouverture de l'opéra L'Amant Anonyme de Joseph Boulogne. Alors, je suis avec Schizophane. Dites-moi, quels sont, quoi avoir choisi, justement, ce pseudonyme? Quelle est l'origine de ce nom?
1: Ben, quand j'ai commencé, on va dire, l'aventure artistique, sérieusement, le slam, ouais. Il fallait trouver un nom de scène.
0: Ouais, ouais.
1: Et c'est venu comme ça, mais après, avec beaucoup de recul, je me suis dit que c'est le nom de scène qui m'a trouvé. Donc, c'est un jeu de mots entre schizophrène et mon prénom. Et je considère que nous sommes un peu tous, entre guillemets, bipolaires, parce que nous ne sommes pas toujours la même personne partout. La personne qu'on est au travail, avec nos amis, on change souvent de personnalité. Pour moi, la vie, il y a toujours cette dualité.
0: Oui,
1: cette
0: absolument, bipolar. Surtout chez les artistes. Et justement, c'est un pseudo qui sonne très très bien, en tout cas, que l'on retient facilement. Alors, et quelles sont vos principales influences en littérature, en musique ou en peinture? Comment est né un petit peu votre style? Quels sont les artistes qui vous ont influencé?
1: Alors, s'il faut remonter dans le temps, j'ai écouté de la musique, je ne sais pas si le terme est exact, par procuration, la musique qu'écoutaient mes parents, Tracy Chapman, Alpha Blondie, Kaya, Tian. Et après, donc, à l'école, j'allais à l'école pour étudier les langues, le français, l'anglais, la littérature, donc tous les livres que j'ai étudiés à l'école. Il y a Le Petit Prince, et après est arrivé le moment où j'ai commencé à écrire en créole, où je me suis intéressé à la culture locale. J'ai découvert ou redécouvert les grands poètes, enfin ce que je considère comme des grands poètes, c'est Léa Sonne, Michel Ducasse, les écrivains, Chénas Patel, nos musiciens, les Kaya, Triton, Ménoir. Enfin, pour moi, ce sont des poètes et des écrivains.
0: Oui, nous avons beaucoup de chance quand même d'avoir des artistes et des écrivains de cet acabit quand même. Oui.
1: C'est eux qui m'ont éduqué.
0: Et puis, vous êtes un artiste autodidacte. Comment ça s'est passé un petit peu? Mais il y a quand même des artistes qui vous ont influencé, des gens, des plasticiens, musiciens ou étrangers d'ailleurs.
1: Influencé, non, je dirais plutôt encouragé. Bon, à l'école, comme je disais, j'allais à l'école juste pour les langues. Je détestais les autres matières. Il y a les mathématiques qui m'ont pourri ma vie.
0: Pas le seul, hein. Il y a beaucoup de personnes qui n'aiment pas trop les maths.
1: C'est plus des artistes qui m'ont rassuré, parce que pour moi, à un moment donné, je me disais que pour pouvoir écrire un livre, il fallait que je suis orthographe. Je ne peux pas conjuguer des verbes. Donc, je ne sais pas chanter, je ne sais pas faire de la musique. Donc, quand j'ai considéré à écrire à publier un recueil de poésie, je me suis dit, bon, tu sais pas écrire le français, tu n'as pas le certificat. Et

0: Et pareil pour la peinture, ce qu'on nous a enseigné à l'école, fallait peindre comme Picasso, enfin les artistes qu'on a enseigné à l'école. Et après, j'ai découvert l'art brut,
1: oui.
0: Donc les gens qui s'expriment juste, on n'a pas besoin de faire les beaux-arts ou le conservatoire pour jouer de la musique, pour faire de la peinture. Et donc, il y a le mouvement art brut initié par Jean Dubuffet.
1: Ah oui, bien sûr.
0: Donc, on considère ça comme l'art des fous ou bien l'art des, justement des gens qui n'ont pas fait les beaux-arts.
1: Cependant, si vous le permettez, quand on regarde votre travail, on ne peut pas se dire que voilà, ça, c'est à la portée de n'importe qui. Il y a quand même une structure, on sent quand même qu'il y a une formation. Non enfin, c'est l'impression que j'ai en tout cas.
0: L'expérience, ce n'était pas ça.
1: La sensibilité aussi.
0: Ça n'a pas toujours été ainsi. C'est comme on commence un travail, on n'a pas d'expérience et après on gravit des échelons. Ouais. Pour moi, la peinture aussi, c'est la même chose. Je ne faisais pas ce que je fais il y a 4-5 ans de cela. Et donc, juste pour petite parenthèse, l'art brut, ce qui m'a ramené à Jean-Michel Basquiat, que je connaissais à travers de la musique parce qu'il a beaucoup influencé les rappeurs, le mouvement hip-hop. Et donc Basquiat, un créole, un artiste qu'on ne nous a pas enseigné à l'école.
1: Nationalité
0: Il est américain, je crois.
1: D'accord.
0: Père-mère haïtien, enfin j'ai peur de me tromper, mais...
1: Ouais. Justement, puisqu'on parle de métissage, on parlait d'un autre compositeur. Il s'agit de George Bridgetower. Alors, il faut savoir que George Bridgetower était un ami très très proche de Beethoven. C'était un virtuose du violon, évidemment. Alors, son père est originaire des Caraïbes et sa mère est d'origine européenne. Et donc, il s'est lié d'amitié à Beethoven et Beethoven lui a dédié sa sonate pour violon. L'une des plus compliquées d'ailleurs, l'une des œuvres les plus compliquées qu'il a composées. Et la sonate pour piano et violon numéro 9, dite à Kreutzer. Alors, il faut savoir que Bridgetower et Beethoven étaient donc de très bons amis, et puis il y a eu une brouille. Bridgetower a dit un truc à Beethoven qui l'a vexé, enfin bon. Et puis il lui a retiré la dédicace et a finalement offert cette sonate à un autre violoniste, un français qui s'appelle Kreutzer. Donc nous allons écouter le troisième mouvement de cette belle sonate, très très difficile à jouer d'ailleurs, très virtuose pour les deux instrumentistes. On va l'écouter donc cette sonate par Nathan Milstein au violon et Georges Pludemacher au piano.

0: C'était la très virtuose Sonata Kreutzer de Beethoven, jouée par Nathan Milstein au violon et Georges Pludemacher au piano. Alors, on va continuer avec un petit peu de musique locale. On va écouter deux grands pianistes mauriciens, Beningo Faro, qui nous a quittés l'an dernier, donc c'est l'occasion de lui rendre hommage, et une jeune artiste très très talentueuse, Shekinah Mutana. Mais avant d'écouter leur musique, est-ce que vous pouvez nous parler de vos collaborations avec des artistes locaux, et puis d'un beau projet que vous avez avec, il me semble, un producteur belge, si c'est bien ça.
1: Un écrivain. Écrivain belge à qui on doit une fière chandelle, Lucien Apeut. C'est grâce à lui qu'on connaît Tiffret tel qu'on le connaît, enfin la musique, toute
0: d'accord,
1: la musique de Tiffret qu'on écoute. Il était en mission, je crois, en début des années 80.
0: D'accord.
1: Ouais, donc il était en mission à Maurice pour enregistrer Tiffret. Et il a beaucoup aidé Tiffret, surtout dans ses derniers jours,
0: ouais,
1: quand il a perdu la vue, quand il se retrouvait dans la situation dans laquelle il a été. Et au mois de mars, j'avais une exposition pour lui, et il a dé-

0: couvert mon travail. Parce que moi, je parle beaucoup. Enfin, moi, ma peinture, c'est de la poésie visuelle. C'est la scène locale. Donc, Maurice, Lille Rodrigue, le chant, la musique, la danse. Et comme c'est un passionné de musique, de culture locale, et il cherchait un artiste pour illustrer son livre. Et
1: Ouais.
0: il s'est dit que cet univers, enfin, mon univers,
1: Que
0: c'est
1: ça collait à
0: l'univers
1: ses
0: qu'il
1: textes et à ce qu'il
0: cherchait
1: voulait faire, ouais.
0: pour illustrer son livre. Encore un livre en hommage à Tiffrière, parce que je crois, sauf erreur de ma part, il a publié pas mal,
1: D'autres
0: quelques
1: ouvrages dans le
0: livres
1: passé, ok.
0: de Tiffrière.
1: Et la
0: Et
1: parution de ce livre est prévue pour quand, un peu?
0: donc, on est en pleine production, je suis en train de peindre, et lui, à côté, il est en train de mettre les choses en place pour qu'on puisse publier le livre, désolé pour l'expression, as soon as possible.
1: Ouais.
0: Ben,
1: Non, mais en tout
0: pour
1: cas, c'est un
0: moi,
1: très très beau projet de rendre un nouvel hommage à ce grand
0: c'est un
1: musicien.
0: grand honneur, et ça m'a permis de redécouvrir Tiffrière. C'est pas que je l'écoutais un peu comme tout le monde, on connaît les Rosetta, Anita, enfin tous les morceaux. Déjà, rendre hommage, c'est un génie, le gars.
1: Un mélodiste génial
0: Ouais.
1: et des textes quand même qui
0: Ouais.
1: font partie de notre patrimoine culturel. Et en tout cas, c'est un très très beau projet. Et vous avez aussi travaillé, il me semble, avec Zulu, mais parlé aussi
0: Ouais.
1: de Valérie Sénèque.
0: Donc, j'ai travaillé sur trois albums, les trois premiers albums de Zulu, l'album où il y a la métisse, enfin, j'ai fait deux morceaux, Diego, Black Saturday, son deuxième album, et le troisième album. Après, j'ai collaboré avec pas mal d'autres artistes, Eric Triton, Emilien
1: Mais en tant que
0: Butte.
1: parolier,
0: Ouais, bon, enfin, j'écris moi-même
1: les textes.
0: on va dire, les textes que j'interprète, Emeline. Je suis infiniment reconnaissant à tous ces artistes qui m'ont permis de découvrir la musique, de comprendre un peu la musique, de comprendre ce que c'est quatre temps, chose que je connaissais pas. Et ouais, j'ai collaboré avec des artistes de divers milieux, les frères Joseph, Emilien Jubeau, joué dans des films, enfin j'ai fait toujours de mon
1: Mais
0: mieux.
1: moi, ce qui me stupéfait avec votre parcours, et c'est pour ça que je voulais absolument vous avoir dans cette émission, c'est justement cette polyvalence. Et je me demande, mais comment vous trouvez le temps de faire tout ça? Et vous êtes aussi un père de famille, il faut quand même une sacrée capacité de travail pour gérer tout ça.
0: On sait pas, enfin, pour moi, c'est pas une course contre la montre ou de rattraper le temps perdu. Enfin, pour moi, on va dire la voie normale qu'on emprunte tous. On va à l'école pour avoir des bons résultats, pour trouver un bon travail. Chose que j'ai essayé de faire. Donc, ma maman m'a toujours demandé de faire de mon mieux à l'école pour avoir un bon boulot. Elle a étudié jusqu'à sixième, comme on disait à l'époque. Et moi, quand j'étais le premier dans ma famille à franchir cette étape, le primaire pour entrer au collège. Donc, elle m'a dit carrément que bon, je pourrais pas regarder ce que tu fais à l'école, comprendre ce que tu fais. Je te demande juste de faire de ton mieux pour avoir un bon travail, ce que j'ai essayé de faire pendant 12 ans, mais j'ai pas trouvé mon bonheur. Et à un moment donné, je me suis dit, ben, c'est pas que j'ai tout lâché dans le milieu professionnel à proprement parler, travail dans bureau, ce qui m'aide beaucoup dans mon parcours en tant qu'artiste. Et donc, après 12 ans, dans les BPO, 2 années en ONG, après, j'ai tout lâché pour poursuivre ma voie.
1: Oui, et vous l'avez fait avec quand même beaucoup de succès. Alors, vous avez inclus dans votre playlist deux morceaux pour piano, joués par deux très bons pianistes, très grands pianistes mauriciens, Beningo Faro et Shekinah Motana. Alors, pourquoi avoir choisi ces deux musiciens qui vous passionnent forcément, mais qu'est-ce qui vous plaît tant dans leur style?
0: Pour moi, je ne sais pas si on choisit la musique ou si la musique qui nous choisit. Belingo, qu'on écoute de manière passive et de manière active. Belingo, je le connaissais, je savais ce qu'il faisait. Et un de mes professeurs qui a collaboré avec lui, il m'a fait redécouvrir Belingo Faro. Et à ce moment de ma vie, j'étais un peu plus sensible, si on peut dire, à la musique. Et bon, moi, j'écoute que de la musique. Je ressens de la musique, mais je peux pas m'aventurer à expliquer le comment, du pourquoi de la musique. Mais si on peut dire que c'est un jazzman,
1: Ah oui.
0: mais si on enlève les éléments jazz et qu'on écoute que la mélodie du piano, pour moi, mon interprétation, c'est du classique.
1: C'était quelqu'un d'extrêmement créatif.
0: Oh ouais.
1: C'était un immense
0: Très
1: compositeur.
0: gentil,
1: Il jouait de plusieurs
0: modeste.
1: instruments. Et donc, il nous a quittés l'an dernier, en avril 2025. Et c'est justement l'occasion
0: De
1: de
0: lui
1: lui rendre
0: rendre
1: hommage.
0: hommage.
1: Donc, on va écouter une très très belle composition de Bellingo qui s'appelle L'Aube, un morceau pour piano seul. Et ce morceau sera suivi d'une composition de Shekinah Mutana, Faults.

0: Nous venons d'entendre Thoughts, joué par Shekina Motana, et juste avant c'était le morceau L'Aube, joué par Bilingo Faro. Il nous reste une dernière œuvre à écouter. Il s'agit d'une pièce de Samuel Coleridge Taylor. Alors, Samuel Coleridge Taylor est un compositeur et chef d'orchestre britannique né à Londres en 1875. Sa mère est anglaise et son père est originaire de Sierra Leone. Donc, encore une fois, un compositeur métis. Il a été l'élève de Charles Villiers Stanford, qui est un très très grand chef d'orchestre et compositeur. Il a été notamment le professeur de Benjamin Britten. Et donc il a composé de nombreuses pièces pour piano, pour orchestre, de la musique de chambre. Et donc vous avez proposé que l'on inclue l'une de ses œuvres à votre playlist. Alors comment avez-vous découvert ce compositeur? Un peu de la même façon probablement que Joseph Boulogne, n'est-ce pas?
1: La curiosité, ouais, c'est la ça. Curiosité. Après avec la technologie, maintenant on parlait de ça avec l'algorithme. Quand tu commences à écouter quelque chose, ça te ramène vers d'autres choses. Moi, pendant que je crée, je cherche des sons qui m'inspirent. Il y a l'histoire, c'est une chose. Après, l'histoire, elle est en perpétuel mouvement. Dans je sais pas, peut-être 50, 100 ans, 200, deux siècles, sera Joseph Boulogne.
0: Oui, qui sera considéré comme un compositeur mainstream. Oui, absolument. Ouais. Mais en tout cas, vous avez le mérite, en choisissant des morceaux comme cela, de nous faire découvrir des compositeurs que l'on entend très très rarement. Alors là, je vous propose d'écouter, pour terminer la partie musicale de cette émission, la ballade pour orchestre, donc de Samuel Coleridge Taylor, jouée par l'Orchestre symphonique du Minnesota, dirigé par Thomas Zondergaard.

nous sommes déjà arrivés à la fin de cette émission. Merci beaucoup, Schizophane, d'avoir passé ce moment avec nous. Alors, vous avez quelques bons projets pour cette année, des expos, des résidences aussi d'artistes, des projets aussi à l'île de la Réunion. Ben, revenez nous en parler. Et je vous remercie beaucoup pour cette très, très belle playlist. Parce que franchement, là, vous nous avez fait découvrir de très, très belles œuvres. Et beau mélange de musique classique, pas forcément mainstream. Et aussi, vous nous avez permis d'entendre à nouveau Bilingo Faro et Shekinah Motana, donc de très belles compositions pour piano. Je vous remercie beaucoup pour ça. Alors, je remercie beaucoup Yash d'avoir assuré la partie technique de cette émission. Et merci à vous, chers auditeurs. Au revoir et à dimanche prochain sur RM1.

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1: Bonjour à tous, il est midi. Bonjour à tous, c'est l'heure de votre édition de la mi-journée. On démarre avec les titres. Exploit historique à Edinburgh, Rémi Feuillet, sacré champion des moins de 90 kilos et offre à Maurice son premier titre en or au jeu du Commonwealth depuis 1998. Maurice prépare un nouveau cadre légal pour protéger ses zones humides face aux défis climatiques. Le Wetlands Bill sera bientôt présenté à l'Assemblée nationale pour renforcer leur gestion et leur conservation. Et santé publique, 140 médecins actuellement en congé d'études. Le manque d'effectifs pousse le ministère de la Santé à suspendre temporairement de nouvelles spécialisations. Bon dimanche à tous et merci d'être avec nous pour cette édition. Jeu du Commonwealth, hier à Edinburgh, Rémi Feuillet a redonné à l'île Maurice le goût de l'or. À 33 ans, le judoka mauricien a fait vibrer le pays en remportant la finale des moins de 90 kilos. Déjà médaillé d'argent au jeu du Commonwealth de Birmingham en 2022, Rémi Feuillet est revenu plus fort et plus déterminé que jamais au terme de plusieurs années de travail, de sacrifice et de persévérance. Grâce à Rémi Feuillet, le quadricolore flotte de nouveau au sommet des Jeux du Commonwealth 28 ans après le sacre du boxeur Richard Sonny à Kuala Lumpur en 1998. Une victoire historique, un moment de grande émotion et une immense fierté pour Rémi Feuillet, le judo, sa famille et toute l'île Maurice. Nous l'écoutons.
2: Sonny, ça fait 28 ans qu'il est dans le haut, mais ça rend encore plus fier. Je profite de l'occasion pour remercier tous les Mauriciens, pour remercier mon camarade, mon fédération, le ministère, le comité olympique. Merci Maurice, et bien content de m'amener de savoir.
3: Bah, il paraît que souvent, qui me gagne l'eau, mais on gagne Marie Fier. Marie Fier, mon temps de mon sentier, et fierté. Sans rabou, ça, pas capable de planifier une saison correctement. Là, on est capable de faire la vie. Mois prochain, nous pourrons aller un blanc sable, une condition bien difficile. Et là, ça va être capable de planifier. Bon, merci au comité pour l'instant.
1: Le sport mauricien était décidément à l'honneur hier. En fin d'après-midi, c'est la cycliste Kim Lecour-Pinard qui a frôlé l'exploit dans le Tour de France. À Lausanne, elle a pris la deuxième place de la première étape, seulement battue au sprint par la néerlandaise Lorena Vibes. Plus de détails à suivre dans le journal des sports. Protéger, conserver et mieux gérer les zones humides. C'est l'objectif du Wetlands Bill qui sera prochainement introduit à l'Assemblée nationale. Un cadre légal attendu pour renforcer la préservation de ces écosystèmes. À Maurice, 3 sites sont déjà reconnus comme zones humides d'importance internationale. L'estuaire de la rivière Terre Rouge, le parc marin

0: de Blue Bay et pointe Desny. Mais que prévoit concrètement ce projet de loi ? Achille Bachou nous explique.
1: Ce projet de loi repose sur trois grands axes. Mieux connaître les zones humides, renforcer leur protection et assurer leur suivi dans le temps. Il prévoit d'abord de mieux identifier ces espaces à travers le pays, puis de définir des objectifs de gestion pour préserver leur caractère écologique, leur biodiversité et les services qu'ils rendent à l'environnement. Il faut savoir que cette protection concernera l'ensemble des zones humides de la République de Maurice, qu'elles se trouvent sur des terres appartenant à l'État ou sur des propriétés privées. Le projet de loi prévoit d'ailleurs d'intégrer ces espaces dans les stratégies de réduction des risques de catastrophes et d'adaptation au changement climatique. Autre volet prévu, un meilleur suivi de l'état des zones humides à Maurice, avec la mise en place d'un cadre pour recueillir des informations et suivre leur évolution dans le temps. Une démarche qui s'inscrit dans les engagements internationaux du pays, Maurice est signataire depuis 2001 de la Convention de Ramsar, un traité consacré à la conservation et à l'utilisation durable des zones humides. Avec le Wetlands Bill, l'objectif est donc de franchir une nouvelle étape, renforcer le cadre existant et donner une base légale plus claire à la protection de ces espaces naturels.
0: Johanna Béranger accueille favorablement l'introduction du Wetlands Bill. Pour la députée de l'opposition, ancienne junior ministre de l'Environnement, cette réforme constitue une avancée. Elle estime toutefois que la protection des zones humides doit reposer sur une gouvernance indépendante et transparente plutôt que sur les seules décisions ministérielles. Elle entend d'ailleurs proposer plusieurs amendements, notamment pour mieux encadrer les activités commerciales dans les zones humides. Johanna Béranger répond aux questions d'Achille Bachou.
2: Nous pour soutenir ce projet de loi-là dans son objectif. Bien, une gouvernance qui est indépendante, transparente et participative. Et c'est dans ce cadre-là que nous pouvons proposer un amendement pour que cette loi-là les protège vraiment dans les wetlands, dans les zones humides, tout en respectant les droits des citoyens et qui associent pleinement les scientifiques, les collectivités locales et la société civile. Nous vous proposons qu'il donne à sa comité qui est responsable de ces zones humides-là une majorité de membres indépendants et qui intègre les ONG environnementales, les scientifiques, les représentants de la communauté qui, dans l'état actuel là, de la composition de ce comité-là, pas inclus les autres là-dedans. Et aussi, nous vous demandons qu'il supprime ou bien limite ban activité commerciale dans ban zone humide. Et nous vous demandons aussi qu'il rende obligatoire ban consultation publique avant qu'il prend ban décision. Parce qu'il a dans sa texte de loi actuel là, et envisage ban consultation quand finit prend décision.
0: Je vous le disais au sommaire, démissionner ou renoncer à se spécialiser, c'est le dilemme, en tout cas temporaire, imposé aux médecins de la santé publique. Le ministre de la Santé, Annie Béchou, l'a confirmé hier au Parlement. Une restriction nécessaire selon lui, puisqu'environ 140 praticiens sont déjà en congé d'études. Les hôpitaux tournent, on le sait, en sous-effectif, mais la porte n'est pas totalement fermée. Certaines demandes pourraient être acceptées, Pranav Bihari.
3: Oui, c'est ce qu'on apprend de sources haut placées du ministère. Les médecins souhaitant se spécialiser dans des domaines en pénurie pourront le faire. On parle là de branches comme l'anesthésie-réanimation ou encore la neurochirurgie. Mais il faut d'abord que le Conseil des ministres approuve ces exceptions à la restriction actuellement en vigueur. Une cinquantaine de demandes de congés d'études restent donc suspendues pour le moment. Beaucoup de médecins partent se spécialiser en Chine, notamment en dermatologie, un domaine pourtant déjà bien pourvu à Maurice. Et au retour, certains choisissent même de basculer vers le privé. Combien de temps va durer cette restriction ? Aucune indication pour le moment. À l'Assemblée nationale, le ministre Anil Béchou a toutefois été clair sur un point. Les demandes ne seront tout simplement pas acceptées cette année.
0: Et bonne nouvelle pour les entreprises dont l'exercice comptable s'est achevé en janvier 2026. La Mauritius Revenue Authority accorde un délai supplémentaire pour le dépôt de la déclaration de corporate tax ainsi que du relevé de l'Advance Payment System pour le trimestre se terminant le 30 avril 2026. L'annonce a été faite dans un communiqué publié ce mardi. L'échéance initialement fixée au vendredi 31 juillet est ainsi repoussée. Les détails avec Shaidi Nirbun.
4: Les entreprises concernées ont désormais jusqu'au lundi 31 août 2026 pour soumettre leur corporate tax return, leur relevé APS et le cas échéant s'acquitter de l'impôt dû sur

Repas s'explique par le fait que le service de dépôt électronique sur le portail de la MRE ne sera accessible qu'après la promulgation du Finance Bill 2026, qui prévoit plusieurs mesures fiscales pour l'exercice 2026-2027. En attendant l'entrée en vigueur de cette loi, les entreprises ne sont pas en mesure d'effectuer leurs démarches en ligne, d'où la nécessité pour la MRE d'ajuster le calendrier des entreprises.

0: accompli au plus tard le 31 août 2026. À noter que selon le dernier rapport annuel de la MRI, 600 177 contribuables étaient enregistrés au registre de l'impôt sur le revenu au 30 juin 2025. Parmi eux figuraient environ 94 000 entreprises, 12 000 étaient des compagnies nouvellement enregistrées.
1: Voilà, nous sommes arrivés à la fin de cette édition. Merci de votre fidélité. Merci également à Kapil à la réalisation et à Youssouf à la technique. Le journal des sports, c'est avec vous, Marine Résidu.
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3: Bon après-midi à tous. Historique, c'est ainsi que l'on peut qualifier la soirée d'hier pour Maurice à Glasgow. 28 ans après la médaille d'or remportée par le boxeur Richard Sonny à Kuala Lumpur, le judoka Rémi Feuillet a décroché une deuxième médaille d'or pour Maurice aux Jeux du Commonwealth. Il a réalisé cet exploit monumental dans la catégorie des moins de 90 kg. Après un parcours sans faute, il a largement dominé en finale le Canadien Guillaume Gaulin. Le titre est mérité. Il vient récompenser le talent et la persévérance de Rémi Feuillet, médaillé d'argent en 2022 lors de l'édition de Birmingham. Fierté et joie sont de mise, écoutons-le.
4: Voilà, il parle souvent, qui me gagne l'eau, ben, de manière marie fière. Quand je connais, ça fait 28 ans qu'il me gagne l'eau, ben, ça va m'en rendre fier. Marie content, je profite à l'occasion là pour remercier Paul Mauricien, pour remercier mon grand camarade, mon fédération, le ministère, le Coupe de l'Amérique. Merci Maurice.
5: Allô, tout le monde ça va derrière. Tout le monde, écoute Maurice.
3: Notez que la troisième journée de compétition en judo se poursuit ce dimanche à partir de 13h avec trois judokas mauriciens sur les tatamis. Chez les dames, Kéliana Joseph sera engagée chez les moins de 78 kg, tandis que Tracy Duron sera en lice chez les plus 78 kg. Chez les hommes, David Lucas combattra chez les moins de 100 kg. Tous auront le même objectif, faire briller le quadricolore mauricien. En parathlétisme et cette excellente soirée en termes de médailles s'est poursuivie pour Maurice. Noémie Alphonse a décroché la médaille d'argent en finale du 400 mètres T54. Malgré toute sa combativité et son envie de bien faire, elle est une nouvelle fois tombée sur Melanie Woods, l'Écossaise. Déjà médaillée d'or sur 1500 mètres T54 hier, c'est une nouvelle fois montrée forte et s'impose en 56 secondes et 43 centièmes. Noémie Alphonse a terminé en 57 secondes et 89 centièmes, soit sa meilleure performance de la saison. La para-athlète mauricienne clôt donc cette campagne à Glasgow avec deux belles médailles d'argent. Notez que Brandy Perrine, également engagée dans cette finale du 400 mètres T54, a pris la sixième place. Et pour être complet concernant la journée de samedi, retenez également que Cédric Ravet a terminé 5e lors de la finale du 1500 mètres T54 hommes. De son côté, pour sa première participation aux Jeux du Commonwealth, Cédric Bernard a pris la 10e place au lancer du poids T57 avec un G à 7 mètres 53. Écoutons-le.
6: Et moi, très satisfait de mes performances aujourd'hui et mon bon entraîneur aussi. L'objectif, c'était casse le record national qui, en février, à Dubaï, c'était 7,16 m. Et là, on fait 7,53 m. Et moi, c'est fier de moi. Bien sûr, j'ai envie de faire beaucoup plus, mais là, le travail continue pour les prochaines compétitions à venir. Donc, vous m'en voyez. Merci à vous tous, merci à la famille, ma moitié Cindy, et merci à tout le monde aussi qui supporte nous ici. Le travail est compliqué, les adversaires sont vraiment très forts, et nous aussi, mon ami, et nous fiers du combat.
3: Et en athlétisme, cette fois, en finale du lancer du disque, Christophe Sophie a pris la 9e place en signant au passage sa meilleure performance de la saison avec un lancer à 53 mètres 96. Notez que le bilan mauricien aux Jeux du Commonwealth s'élève désormais à 4 médailles, dont une en or, 2 en argent et une en bronze. En cyclisme, au Tour de France femmes, de retour au sommet, Kimberly Le Court-Pienard passe tout près d'un nouvel exploit. Lors de la première étape de la grande boucle féminine disputée hier à Lausanne, la Mauricienne a pris la 2e place devancée au sprint final par la Néerlandaise Lorena Wiebes, l'une des grandes spécialistes mondiales de l'exercice. Kimberly Le Courpiennard a tout tenté dans les derniers kilomètres pour sortir du peloton, mais en vain.

0: Dans la dernière ligne droite, elle n'a rien pu faire face à la puissance de Lorena Vibus, qui endosse le premier maillot jaune de cette édition. La Mauricienne termine deuxième à 4 secondes, tandis que Demi Vollering complète le podium. La deuxième étape se disputera ce dimanche. Elle sera longue de 147,9 km entre Aigle et Genève, en Suisse. Cette édition 2026 du Tour de France Femmes est à suivre en direct sur MBC 15 TV Monde. En bref, Newcastle cherche déjà à anticiper un éventuel départ de Bruno Guimarães vers Arsenal. Selon le quotidien portugais Correio da Manhã, les Magpies s'intéressent au jeune milieu de terrain du FC Porto, Victor Froholt. Mais le club anglais pourrait être refroidi par les exigences financières du club portugais, qui réclamerait un montant proche de la clause libératoire du Danois, fixée à 85 millions d'euros. Et c'est désormais officiel, le Paris Saint-Germain et la Juventus ont trouvé un accord pour le transfert de Randal Kolo Muani. L'international français va rejoindre la vieille dame dans le cadre d'un transfert définitif, estimé à 50 millions d'euros, dont 12 millions liés à des bonus, selon Fabrizio Romano. Kolo Muani est attendu en Italie ce dimanche pour passer sa visite médicale et devrait s'engager avec la Juventus jusqu'en juin 2031. Et voilà, fin de ce journal. Merci de votre attention. Restez à l'écoute sur RM1.
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Il est midi passé de 16 minutes sur AM1 et RM1. Les avis d'obsèques nous prient d'annoncer le décès de Madame Cécile Elsie Tillou Fraissard. Madame Cécile Elsie Tillou Fraissard, ex-habitante de Brown-Séquard-Vacois, âgée de 83 ans. Le convoi mortuaire sortira de la chapelle ardente à Daily & Sons à la Route Royale à Beaubassin. Aujourd'hui, le dimanche 2 août à 14h, pour se rendre en l'église anglicane de Saint-John et de là au cimetière de Saint-John. On nous prie d'annoncer le décès de Monsieur Jean-Ric Polimon. Monsieur Jean-Ric Polimon, âgé de 51 ans. Le convoi mortuaire sortira de chez son oncle, Monsieur Jean Rélo, à Alas, au numéro 11, chemin Marjoline, à Cité-la-Cure. Demain, le lundi 3 août, à 10h, pour se rendre en la chapelle de Cité-la-Cure et de là au cimetière de Boismarchant. On nous prie d'annoncer le décès de Monsieur Enrico Tolbiz. Monsieur Enrico Tolbiz, âgé de 48 ans. Le convoi mortuaire sortira de son domicile à l'avenue Follerbe à Bambou demain, le lundi 3 août à 14h, pour se rendre en l'église du Saint-Sauveur à Bambou et de là au cimetière du Saint-Sauveur. À toutes ces familles affligées par le deuil, l'AMBC présente ses plus vives sympathies.

Midi passé de 18 minutes, c'est parti pour les communiqués de la météo pour Maurice et Rodrigue. Communiqué de la météo pour Maurice émis à 11h30 ce dimanche de août. Situation générale, des nuages associés à une ligne d'instabilité venant de l'Est influence le temps local. Un fort anticyclone évoluant loin au sud des Mascareignes occasionne un vent modéré sur notre région. Prévision pour les prochaines 24 heures, période nuageuse cet après-midi avec des averses principalement sur la moitié est de l'île au nord et sur le plateau central. Ces averses seront localement modérées, des poches de brouillard sont attendues sur les hauteurs. La température maximale sera légèrement supérieure à la moyenne et sera entre 22 et 25 degrés Celsius sur les terrains élevés et entre 26 et 28 degrés Celsius sur les régions côtières. Mi-couvert à parfois nuageux durant la nuit et demain matin avec quelques averses à l'est et sur le plateau central.

La température minimale sera entre 17 et 19 degrés Celsius sur le plateau central et entre 21 et 23 degrés Celsius sur les régions côtières. Et le vent soufflera de l'est nord-est environ 25 km par heure avec des rafales de l'ordre de 50 km par heure. Mer forte au-delà des récifs avec des houles du sud-ouest de l'ordre de 2,50 m. Les sorties en eau de mer sont déconseillées. Et les houles grossiront pour atteindre les 3 mètres durant la nuit. De ce fait, les sorties dans les lagons de l'ouest et du sud sont aussi déconseillées à partir de cette nuit. Et la marée haute sera entre 15h08 et demain 3h. La marée basse sera entre 21h05 et demain 9h27. Et le coucher du soleil est prévu pour 17h52. Le lever du soleil demain est prévu pour 6h38. Et on continue avec la météo pour Rodrigue cette fois-ci. Communiqué de la météo pour Rodrigue est mis à 11h30 dimanche 2 août. Situation générale, un très fort anticyclone évoluant au sud des Mascareignes occasionne un temps venteux sur la région. Des nuages venant de l'est influenceront le temps local par moment. Prévision pour les prochaines 24 heures, mi-couvert en général cet après-midi, avec des averses occasionnelles. La température maximale sera supérieure à la moyenne par environ 2 degrés Celsius et sera entre 25 et 27 degrés Celsius. Beau temps dans la soirée, plutôt nuageux tard dans la nuit et demain matin, avec des averses passagères qui seront temporairement modérées. La température minimale sera entre 19 et 21 degrés Celsius. Le vent soufflera du secteur est de 30 à 40 km par heure, avec des rafales pouvant atteindre les 70 km par heure. Il est conseillé d'être prudent lors des manœuvres en hauteur et sur les routes en raison des vents de travers. Mer forte avec des houles du sud-ouest de l'ordre de 3,50 m au-delà des récifs. Les sorties en haute mer, de même que les lagons, sont déconseillées. Voyons maintenant la pluviométrie. Alors, la pluviométrie durant les dernières 24 heures, du 1er août à 10h jusqu'au 2 août à 10h. Point de canon 8,8 mm. Plaine corail 10,5 mm. Montagne du sable 0,0 mm. Patate théophile 6,8 mm. Et la marée haute sera entre 14h53 et demain 3h31. La marée basse sera entre 20h55 et demain 9h42. Et le coucher du soleil est prévu pour 17h30 et le lever du soleil demain est prévu pour 6h14.

0: Et on termine, chers amis auditeurs, avec les communiqués de la Central Electricity Board. Le CEB avise les abonnés de Rosebel habitant dans le périmètre de Rosebel Stadium, Traffic Center Rosebel, Rosebel Corporative et les alentours de Rosebel Market que la fourniture d'énergie sera interrompue le jeudi 6 août entre 8h30 et 16h. Et le CEB avise également les abonnés habitant Bellevue, Chemin Grenier et morcellement Dunput, Chemin Grenier, que la fourniture d'énergie sera interrompue le mardi 4 août entre 9h et 16h. Alors toutes ces coupures sont raison des travaux d'entretien qui seront effectués sur le réseau électrique. La fourniture sera rétablie sans préavis à l'achèvement des travaux. Le CEB s'excuse pour tout inconvénient. Voilà, chers amis auditeurs, c'était les avis d'EDC, la météo pour Maurice et Rodrigue et les communiqués de la Central Electricity Board. En tout cas, on vous souhaite de passer un excellent dimanche après-midi sur AM1 et RM1.
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Ben oui, hein, la très belle voix de Aretha Franklin. Today I sing the blues. En tout cas, c'est un plaisir de vous accueillir, chers amis auditeurs, bien sûr, pour Folk and Blues. Votre émission, eh ben, justement, qui vous permet de découvrir, hein, de la musique folk et également du blues. Surtout, ben, pour ceux qui ne s'y connaissent pas, et pour ceux qui s'y connaissent, ben, c'est justement le moment d'apprécier ce dimanche après-midi en musique. Et pour ceux, ben, qui ne connaissent pas, ben, c'est l'occasion de découvrir. En tout cas, pour moi, c'est un plaisir de partager cela avec vous. Bah oui, ayant grandi dans une famille de musiciens et de jazzmen. Donc voilà, en tout cas, ça fait plaisir pour moi de partager cela avec vous. Moi, j'espère que vous passiez un très bon dimanche. Bon appétit d'ailleurs, si vous passez à table en ce moment. Et bien sûr, là, bah, on a envie de vous gâter également parce que bah, y a un jeu concours. Et ce jeu concours, eh bien, c'est pour remporter, écoutez bien les informations, hein, c'est pour remporter 4 billets d'entrée pour le Rajasthan. Bah oui, c'est organisé par Rajasthan. C'est pour le India Mauritius Shopping Festival qui se tiendra du 12 au 16 août au SVICC Pai. Donc, c'est très facile, hein. Je vais vous poser une question. Donc, tout ce que vous avez à faire, c'est de bien écouter les informations.

formation que je vais vous donner. Donc, le grand gagnant va remporter 4 billets d'entrée pour ce India Mauritius Shopping Festival, plus un bon repas chez Shahi Thali, chez Jan's Little India. Et donc, tout ce que vous avez comme expérience unique par rapport à ce shopping carnival, eh bien, il y aura shopping international pour la maison, des spectacles de divertissement, spectacles de magie, défilé de mode, prestations du chanteur indien Idol Parina Jane, présence exceptionnelle du célèbre chorégraphe de Bollywood Darmesh Sir, spectacle de Kanma, également campagne de dons de sang, et il y aura également un festival gastronomique. Donc voilà, c'est l'occasion justement d'aller découvrir tout cela. Et je redis, donc c'est le India Mauritius Shopping Carnival qui se tiendra du 12 au 16 août au SVICC à Pai de 10h à 21h. Donc voilà. Et c'est un événement qui est organisé par, bien sûr, le Rajasthan Work Limited. Donc, pour toute information, appelez sur le 58 82 36 66. Allez, je vous pose la question maintenant, en espérant que vous avez bien écouté les informations. Donc, vous avez tout simplement m'envoyer un petit message WhatsApp sur le 52. 53 84 84, je répète le numéro, 52 53 84 84. Donc la question, c'est simple. Alors, quand se tiendra le India Mauritius Shopping Carnival? Vous allez devoir me donner la date. Ça se tiendra entre le et le août. Donc voilà, allez, j'attends vos réponses sur le 52 53 84 84 pour emporter 4 billets d'entrée ainsi qu'un bon repas chez Shahi Thali, chez Jan's Little India. Allez, on attend vos réponses. En attendant, nous, on va continuer bien sûr avec de la bonne musique. C'est l'extrait de l'album Gravity at Last de Ayo, Maybe Ayo Blues.

C'est signé Etta James avec Love to Burn, midi passé de 38 minutes. Là, on va y aller pour les Fleetwood Mac, groupe anglais et américain formé à Londres en 1967. Ils auraient vendu plus de 120 millions de chansons à travers le monde. Ils ont cartonné dans les années 70, cartonné dans les années 80, avec un genre musical tourné vers le blues, rock. Et ils ont été actifs de 1967 à 2022 et ils ont été chez pas mal de labels, Blue Horizon, CBS, Immediate et Warner Bros. Donc allez, on va se faire plaisir avec cette très belle chanson qui font partie de l'album Blues Avenue. Voici Need Your Love Tonight.

Eh bien oui, c'est signé Gary Moore avec King of the Blues. Midi passé de 48 minutes, en tout cas très bon appétit à vous si vous passez à table en ce moment. Chers amis auditeurs, c'est toujours un plaisir de vous accompagner, surtout de partager de la bonne musique avec vous, hein. Peut-être des chansons que vous connaissiez, peut-être pas, hein, ce genre musical. En tout cas, c'est un plaisir de vous faire découvrir le folk and blues tous les dimanches de midi à 14h sur RM1. Et là, ben, on a une grande gagnante, en tout cas, bah oui, la question, c'était le India Mortgage Shopping Carnival sera de quelle date à quelle date? Eh bien, c'est Brinda Osani qui a trouvé la bonne réponse. Brinda qui nous a appelé et qui est du côté de Beaubassin. Bon, en tout cas, bravo Brinda Osani qui remporte 4 billets pour le India Mortgage Shopping Carnival et également bon repas chez Shahi Tali. Ben oui, on va continuer en musique, bien sûr. Cette fois-ci avec un petit peu de folk, hein. On va changer de registre avec du Tracy Chapman. C'est l'extrait de son album Crossroads. Voici Born to Fight.

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Midi passé de 55 minutes, Trouble in Mind. On va y aller pour un petit Chuck Berry, Rock and Roll, a tribute to Chuck Berry. C'est l'extrait de l'album Chuck Berry de son vrai nom, Charles Edward Anderson Berry, qui est né le 18 octobre 1926 et mort le 18 mars 2017 dans le comté de St. Charles, dans le Missouri. Et bien sûr, guitariste, chanteur, auteur, compositeur américain, considéré bien sûr comme l'un des piliers du blues et du rock and roll. Voici Let It Rock.

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1: Très bon après-midi à tous, il est 13h.

En tout cas, merci de nous rejoindre pour cette deuxième partie de Folk and Blues. Davina avec My Crying Blues. Très belle voix d'ailleurs. Hein. Ben là, on va continuer, on va se faire plaisir avec un petit Eric Clapton. C'est l'extrait de son album The Cream of Clapton. C'était en 1994 et la chanson s'appelle Bell Bottom Blues. En tout cas, très bon appétit à vous si vous passez à table en ce moment. Et merci de toujours rester à l'écoute de RM1. Bah oui, la radio qui vous partage de la bonne musique et sans oublier des infos sur vos artistes préférés ou des choses peut-être que vous ne saviez pas. Donc c'est toujours un plaisir de partager des choses avec vous. Allez, Eric Clapton avec Bell Bottom Blues.

Ça s'intitule Shotgun Blues, les Guns N' Roses. Là, on va y aller pour petit Mark Knopfler. Hein. Bah oui, c'est un incontournable, surtout si on va partager de la folk music avec vous. Mark Knopfler, qui est bien sûr le leader des Dire Straits et qui est juste après parti faire une carrière solo. Et ça, c'est justement un extrait d'un de ses albums hein, qui s'appelle One Deep River. Voici son titre, Scavengers Yard. Très bonne écoute à vous. N'oubliez pas, juste après votre émission Folk and Blues, à partir de 14h, eh bien, vous allez retrouver notre cher Presley Omar pour vous accompagner de 14h à 17h. Mais pour l'instant, allez, on apprécie le blues et la folk music sur RM1, c'est jusqu'à 14h.

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1: Bon, allez, on va continuer avec The Blues Brothers, qui a été fondé en 1978 et qui est composé de Dan Aykroyd et de John Belushi. Bien sûr, elles se sont fait connaître, ils ont comme influence de la musique classique, de la soul music, du blues et du rhythm and blues, ainsi que le jazz. Voici le titre Soul Man par The Blues Brothers. 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

En tout cas, si vous avez apprécié et aimé cette chanson autant que moi, eh bien, c'est signé Steely Dan. Alors, c'est qui Steely Dan? Eh bien, c'est un groupe de jazz rock, un mélange de jazz et de rock américain formé initialement par Walter Becker et Donald Fagen. Ils acquièrent une pleine popularité vers la fin des années 1970 avec leurs 7 albums de jazz, de funk et de pop. Alors, certains les appelleront les parfaits anti-héros de la musique des années 1970, et après un break d'une dizaine d'années entre 1981 et 1993, eh bien ils reviennent à l'aube du troisième millénaire avec leur étonnante créativité. Donc voilà, et il y a surtout comment ce son d'une guitare électrique avec Donald Fagen et son compagnon Walter Becker qui se rencontrent à New York en 1967. Alors c'est dans un café et les deux musiciens font connaissance, et comme ils partagent le même goût musical, ils commencent tout de suite à composer ensemble, et par la suite ils seront rejoints par des groupes locaux comme The Left Canary, et ils feront également des reprises des Rolling Stones et de Willie Dixon. Allez, on va continuer avec Stevie Ray Vaughan, voici Texas Flood.

Ça s'intitule The Robot Cry Ben, Don't Be Afraid of the Dark. Là, on va continuer avec un petit Willie Dixon et son titre Black Door Man. N'oubliez pas, dans une quinzaine de minutes, vous allez retrouver notre cher Presley Omar pour vous accompagner de 14h à 17h. Bon, en tout cas, j'espère que vous passez un très bon moment avec nous. Encore 15 minutes à passer, bien sûr, avec de la folk and blues. En tout cas, en espérant que vous avez appris certaines choses, que ce soit des artistes que vous ne connaissiez peut-être pas. Donc voilà. Et on continue avec Black Domain.

13 heures passées de 55 minutes, ce n'est bah oui, The Blues Brothers Sweet Home Chicago. Mais en tout cas, ce fut un plaisir de vous avoir accompagné pour Folk and Blues, en espérant que vous avez passé un très bon moment avec nous et que vous avez appris des choses sur les artistes que nous avons passé de midi à 14h. La suite, bien sûr, de la programmation musicale, ce sera avec Presley Omar de 14h à 17h sur votre radio RM. Moi, je vous souhaite de passer un excellent dimanche après-midi. On se retrouve demain, 14h-16h pour Track and Tales. En attendant, je vous fais d'énormes bisous et je vous dis ciao ciao.

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1: Bon après-midi et bienvenue sur RM1, 14h.
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1: Après-midi à toutes et à tous et bienvenue sur RM1. Très heureux de vous retrouver en ce dimanche, on est le 2 août à 14h, passé de 5 minutes sur les ondes de RM1 et on va être ensemble jusqu'à 17h pour votre émission Musique au soleil. Ben oui, avec vos messages et vos appels également, 402 80 80 402 80 80, également vos messages sur le 52 53 84 84 les amis. En tout cas, ça me fait un réel plaisir de vous accompagner aujourd'hui, j'espère que vous allez bien, que vous avez passé une bonne semaine et que vous entamez en ce moment un bon week-end également. Allez, on y va, on va débuter cette première tranche d'émission, nous mettre un bon style ambiance, Diane Mette dans la joie, allez pas Paris. Oh ben
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titre c'est Sous Brio avec Maluma. Et on fait un petit coucou à Janine, Lisby, Gladys, Lidith, Micheline et Régis qui nous écoutent. Et de la part de Nicole qui nous écoute du côté de Bambou. Gros bisous à vous Nicole.

Paris Latino avec toute la troupe de la Star Academy. Allez, à la prochaine qui va être jouée spécialement pour Arlette qui nous écoute du côté de Sebel, qui fait un petit coucou à la petite Mia, son fils, ses fils plutôt, également ses belles-filles. Un petit coucou également à Sébastien Léo, également Jeannette Victor, à la famille et également à toutes les amis de la radio. Un petit coucou à Micheline et à Régis, à Ginetta Pigeot de Albion qui nous écoute en ce moment, la famille Martinette, la famille à Potana et toute la grande famille de la radio. Merci beaucoup, Arlette. La diva Nancy Desrougères avec cette magnifique medley pour vous. 14h passées de 33 minutes sur les ondes de RM1. Musique au soleil.

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1: On va un petit coucou à la famille Orange, Zino et toute la famille qui nous écoute du côté du sud. Un petit coucou à Jenny, Solange, également à Denise qui nous écoute en ce moment. Gros bisous à vous et également un petit coucou à François qui nous écoute du côté de Curpip.

Vous allez bien, que vous passez d'agréables moments. Bon dimanche après-midi à vous si vous nous rejoignez en ce moment, si vous travaillez. Ben bon courage les amis, allez à la prochaine qui vient être jouée spécialement pour Adriano qui nous écoute en ce moment, qui a fait un gros coucou à Nesta, son fils, et également sa fille Lily Grace qui nous écoute en ce moment, qui sont à l'hôtel en ce moment, également sa maman Sonia et sa belle-maman Monique qui nous écoute. Bon dimanche à vous. Allez, on fait un petit coucou également à Dalida, Marie qui nous écoute, qui fait un gros coucou à Yann et à Christopher et à toute la grande famille de la radio.

et Aviès et Dylan Faya pour vous sur les ondes de RM1. Toujours là. Allez, la prochaine chanson qui va être jouée spécialement pour la diaspora qui nous écoute. Il y a Marco, Vanessa, Gabriel et Alison qui nous écoutent du côté de Milan. On vous embrasse bien, bien fort. Et un petit coucou également à Yolène. Il y a France qui nous écoute du côté de Saint-Paul. Et Yolène Pediano, comme ça, il peut faire un carré poisson avec un satini coco, avec l'alofri. Maman. Allez, on continue. En musique, les amis. Adia, Olivier Ngoma.

Ça c'était Adia avec Olivier Ngoma. La prochaine chanson qui va être jouée spécialement pour Laetitia qui nous écoute du côté de Cœur Pipe qui a dédié la chanson à la famille Orient et la famille Avia Mourina qui nous écoute également. Un petit coucou à son mari à Dominique également, sa belle-mère Marie-Claire et à ses enfants Sheldon et Keldon et également sa fille Eliana et son papa Gino également son frère Gélino et pour sa maman et sa belle-maman également. Merci beaucoup à Laetitia du côté de Cœur Pipe. À venir le flash de 15h. Restez bien branchés sur les ondes de RM1.

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2: Bienvenue sur RM1, il est 15h.

0: Le flash qui vous est présenté par Pranav à Biarritz. Bon après-midi à vous.
1: Bon après-midi, Presley. Elle s'est installée devant le Parlement depuis mardi en protestation contre la réforme des pensions et le Finance Bill. Mais Malina a été interpellée cet après-midi par les forces de l'ordre pour obstruction sur la voie publique et embarquée dans un véhicule de la police. Les images de cette interpellation circulent actuellement sur les réseaux sociaux. Elle a été relâchée quelques instants plus tard. On le rappelle, le Finance Bill a été adopté vendredi au Parlement après la fin des débats budgétaires. L'ordre de saisie est mis en juillet 2025 contre trois propriétés et une Toyota RAV4 appartenant à l'ancien ACP Lil Ramdial et son épouse restera bien en vigueur. Dans un jugement rendu le 31 juillet dernier, la Cour suprême a rejeté leur réclamation pour évoquer cette mesure. Lil Ramdial

0: L'ancien directeur de la Counter-Terrorism Unit fait toujours l'objet d'une enquête. Il avait été, on le rappelle, provisoirement inculpé de blanchiment d'argent en juin 2025, avant d'être remis en liberté sous caution. La Cour s'est notamment penchée sur les mouvements enregistrés sur les comptes bancaires du couple. La juge Lo Yuk-poon a ainsi estimé que la valeur des acquisitions et les sommes concernées ne correspondent pas suffisamment aux revenus déclarés du couple. Les demandeurs n'auraient donc pas réussi à démontrer que les fonds provenaient de sources légitimes. Le ministre de la fonction publique, Raj Pentia, a représenté Maurice au Maroc il y a 2 semaines lors de 2 importantes rencontres africaines consacrées à la modernisation de l'administration publique. Le Conseil des ministres a pris note vendredi des échanges qui ont porté sur le rôle du leadership face aux nombreux défis auxquels les États sont confrontés aujourd'hui. La participation de Raj Pentia a aussi permis à Maurice, classé premier en Afrique dans le Chandler Good Government Index 2026, de mettre en avant ses progrès en matière de bonne gouvernance. Et puis la Grèce a dû faire face ce dimanche à plusieurs fronts et un bilan de dégâts qui ne cesse de s'alourdir alors que des incendies de forêt ont ravagé plusieurs milliers d'hectares de forêt et de terres agricoles. Selon RFI, le Premier ministre Kyriakos Mitsotakis a prévenu que les jours à venir seraient extrêmement difficiles. Le pays a déjà dû faire face ces derniers jours à des conditions météorologiques extrêmes avec des vents atteignant très souvent les 100 km/h. Hier, près de 500 pompiers luttaient contre les flammes aux alentours du village côtier très prisé de Porto Gelmeno, à environ 70 km d'Athènes. Ils tentaient d'empêcher les feux de se rapprocher de la capitale grecque après qu'ils eurent franchi une montagne dans la nuit. 15h02, 15h03, c'était l'essentiel de l'actualité de ce dimanche sur RMA.
1: Merci beaucoup, Praneuf.
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0: c'est la voix de Sike et Mayra Andriada. Le titre, c'est Samson and Dahlia. Pour vous, c'est les ondes de RMA, les amis, on continue. 15h passées de 10 minutes sur les ondes de RMA. Et la prochaine chanson, eh ben oui, on fait un petit coucou à Mira qui nous écoute du côté de Vakua.
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0: Deuxième tranche de votre émission Musique au soleil, les amis, vos téléphones 402 80 80, également un petit message sur le 5 2 5 3 8 4 8 4.

Allez, on continue en musique. Kaoma avec cet magnifique morceau. Ça n'a qu'à pas de danser, Lola. Lambada, les amis, on fait un petit coucou à Charlotte du côté du couvent de Nouvelle Découverte.

El Chato pour vous sur les ondes de RM1 avec Ake Bonita. Allez, la prochaine qui va être jouée spécialement pour Rosemé qui nous écoute du côté de Trunk Bar. Alors Rosemé qui a dédié la prochaine chanson à Cindy et Navin qui ont fêté leurs 28 ans de mariage pour leurs 4 filles, Kimberly, Shania, Alisha et Isabella, également pour souhaiter longue vie à eux. Et également un petit coucou à Axel Nagen de Curpip, Eddie et Mémé Rosemé du côté de Trunk Bar qui nous écoute. Un gros bisou à vous. Et enfin, un petit coucou également à Micheline du côté de Vacquois qui nous écoute en ce moment. Oyaz n'a pas une badinaz, ça c'est la voix de Marcelino Sato.

Just a Beach pour vous sur les ondes de RM1 avec ce titre crié, ah, qu'on a bien dansé dessus. Allez, on continue en musique. La prochaine qui va être jouée spécialement pour Nicole du côté de Union Park qui nous écoute en ce moment. Et également qui dédie la chanson à sa fille Stéphanie qui fête son anniversaire. Mais on souhaite un bon anniversaire à Stéphanie et à toute la famille qui nous écoute en ce moment. Merci beaucoup, Nicole.

One Track Mind. Ça, c'est Naika. Et ben oui, magnifique chanson de Naika sortie en début de cette année, les amis. Mais qui fait un furet en ce moment, un tabac sur tous les radios en ce moment. Allez, on continue avec un petit zouk pour vous. Ouais, ça.

c'est la voix de Indy Wayne avec tout ce qui m'a fait, et bien sûr, bien classé également dans le hit parade qui passe les lundis de 20h à 23h. Ah ben oui, ils ont bien suivre. Hein. Alors, la prochaine chanson qui va être jouée spécialement pour demander plutôt par Catherine qui nous écoute et qui demande la prochaine chanson pour et sa sœur Marie-Thérèse, également son beau-frère Roland du côté de Mapou qui nous écoute en ce moment, qui ont fêté leur 53 ans de mariage le 25 dernier. Ah, ça, c'est la part de Catherine. Catherine qui leur souhaite beaucoup de bonheur ensemble. Merci beaucoup Catherine et gros bisous une fois de plus à votre sœur et votre beau-frère. À venir le grand journal à partir de 16h30 les amis sur les ondes de RM1. Restez bien branchés sur les ondes de RM1.

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1: Restez écouté RM1 à 16h30. Et on accueille Pranav Bihari pour le Grand Journal. Bon après-midi à vous, Pranav.
2: Bon après-midi à tous. Les trois propriétés et le véhicule du couple Dial resteront sous administration de la FCC. La Cour suprême a refusé la main levée de la saisie malgré la requête des propriétaires. L'ex-ACP Lilram Dial fait toujours l'objet d'une enquête. On en parle dès le début de ce journal. L'Atal Bihari Vajpayee Institute of Public Service and Innovation présenté comme modèle d'excellence en Afrique pour la formation. C'était au Maroc au mois de juillet. Le ministre de la fonction publique y était pour deux conférences continentales sur l'administration publique. Les zones humides bientôt mieux protégées. Un projet de loi accueilli favorablement par Johanna Béranger. Et puis les conditions climatiques extrêmes en Europe poussent à l'arrêt une centrale nucléaire hongroise, une première depuis plus de 4 décennies. Les explications ne suffisent pas à ce stade, selon la juge Lo Yuk Poon, pour établir l'origine légitime des fonds utilisés par l'ancien ACP Lilram Dial et son épouse pour l'acquisition de 3 propriétés et 1 véhicule. La Cour suprême refuse donc de lever l'ordre de saisie visant ses biens. L'ancien directeur de la Counter-Terrorism Unit inculpé provisoirement de blanchiment d'argent contesté ce gel conservatoire, Adrien Valère.
3: L'ordre de saisie émis en 2025 contre 3 propriétés et une Toyota RAV4 restera en vigueur. Dans un jugement rendu le 31 juillet, la Cour suprême a rejeté la demande de Lilram Dial et de son épouse Uma Devi Dial, qui réclamait la révocation de cette mesure. Lilram Dial, ancien directeur de la Counter-Terrorism Unit, fait toujours l'objet d'une enquête. Il avait été provisoirement inculpé de blanchiment d'argent en juin 2025 avant d'être remis en liberté sous caution. La Cour s'est notamment penchée sur les mouvements enregistrés sur les comptes bancaires du couple, l'acquisition de 3 terrains, la construction de 2 maisons et l'achat d'un véhicule estimé à 2 millions de roupies. La juge estime que la valeur des acquisitions et les sommes concernées ne correspondent pas suffisamment aux revenus déclarés du couple. Les demandeurs n'auraient donc pas réussi à démontrer que les fonds provenaient de sources légitimes. La Cour précise toutefois qu'il s'agit d'une procédure civile destinée à empêcher la dispersion éventuelle des biens pendant que l'enquête se poursuit, et non d'une déclaration de culpabilité. L'ordre de saisie reste donc en vigueur. La demande du couple a été rejetée.
2: Adrien Valère, elle, s'était installée sous une tente et avec son chien devant le Parlement depuis mardi en signe de protestation contre la réforme des pensions et le Finance Bill. Cet après-midi, Malina Chinibash a été interpellée par les forces de l'ordre pour obstruction sur la voie publique et embarquée dans un véhicule de la police. Si elle a été relâchée quelques instants plus tard, les images de cette interpellation circulent sur les réseaux sociaux. Résistance et qu'alternative, parti membre de l'Alliance gouvernementale, a exprimé son désaccord avec cette intervention policière qui qualifie d'atteinte à l'expression pacifique d'une opinion. On le rappelle, le Finance Bill a été adopté vendredi au Parlement après la fin des débats budgétaires. Au Maroc, le ministre de la fonction publique, Raj Pentia, a représenté Maurice lors de deux importantes rencontres africaines consacrées à la modernisation de l'administration publique. Le Conseil des ministres a pris note vendredi des échanges qui ont porté sur le rôle du leadership face aux nombreux défis auxquels les États sont confrontés aujourd'hui. Cette participation a aussi permis à Maurice de mettre en avant ses progrès en matière de bonne gouvernance. Le pays classé premier en Afrique dans le Chandler

0: A Good Government Index 2026 a partagé son expérience avec les autres participants et a également renforcé sa coopération avec plusieurs pays. Raj Bhatia s'est exprimé lors de ses forums sur le développement du capital humain et a présenté l'Atal Bihari Vajpayee Institute of Public Service and Innovation en soulignant son rôle comme centre d'excellence pour la formation et l'innovation dans la fonction publique en Afrique.
1: Au cours de l'année dernière, Maurice fait une sortie, premier dans le service public Good Governance. Donc, Henri partage une expérience, mais aussi partage une vision que le gouvernement et Henri amène service public et qui a le moyen de PCRV. Alors, en premier lieu, parce qu'il n'est pas membre de le CAFRAD, j'en appelle nous pour intervenir dans ce sujet-là et prendre Maurice sur perspective et comment Maurice peut faire pour capable de l'autre. Et qui va nous faire une nouvelle scalaire? À titre d'exemple, nous finissons avec IHR, nous finissons avec ISOS, que nous pas planifier et prévoir une personne qui va en retraite, une personne qui est au congé, une personne qui n'est pas disponible pour travail. Et nous peut développer IDMS, le numéro de plus bonne documentation qui est basée de papier à ça, paperbase, comme on le dit, mais ça l'électronique, comme ça nous pourra développer ça et amène l'outil AI là-dedans. Et nous estimons là qu'on nous passe capacité de link qui arrive à ce terrain. Il n'y a pas pour quelque chose qui n'est qu'à aller ou faire cours ou venir, pour donner une qualification à l'officier au service du public qui est reconnu internationalement.
0: Vous écoutez RM1, il est 16h35 et les langues orientales occupent une place importante dans l'identité mauricienne. Voilà le message lancé par le ministre des Arts et de la Culture lors de la remise des prix de l'Urdu Speaking Union cette semaine. Mahen Gondia a rappelé qu'une langue est un lien entre les générations. Elle transmet les valeurs, la mémoire et l'identité d'un peuple. Il a souligné qu'il est essentiel de préserver et de promouvoir la langue ourdou afin que les jeunes puissent continuer à faire vivre cet héritage culturel. Le ministre a également annoncé que son ministère poursuit ses efforts pour promouvoir les langues parlées à Maurice, notamment à travers un festival de théâtre, et a affirmé sa volonté d'adapter les droits des artistes aux plateformes numériques comme le streaming et YouTube.
2: Le langage, c'est un lien entre bonnes générations. Les transports, nous bons souvenirs, nous valeurs et bonne partie de nous, l'identité. C'est avec ce même respect-là qu'il m'a reconnu contribution langage ourdou dans nos pays. Pas tiré dans la vie ici, dans ce théâtre-là. Ce théâtre-là, tu restes fermé pendant 4 ans. Aujourd'hui, ce théâtre-là peut travailler 7 jours/7. Nous finissons aussi relance drama festival dans nos langages qui causaient dans Maurice, y compris ourdou. Depuis l'année dernière, plus de 150 groupes théâtre ont eu l'opportunité pour présenter notre travail à travers différentes activités qui sont organisées par nos ministères. Nous pouvons moderniser Maza pour que nous soyons artistes capables de gagner des droits sur les plateformes numériques et streaming comme YouTube.
0: L'actualité, c'est aussi cette avancée législative saluée, mais sous réserve de garantie. C'est ainsi que la députée Johanna Béranger, ancienne du Union Minister au ministère de l'Environnement, accueille l'arrivée prochaine du Wetlands Bill à l'Assemblée nationale. Ce projet de loi vise à renforcer la protection de l'ensemble des zones humides du pays, qu'elles soient publiques ou privées. Ceci afin de préserver la biodiversité et de mieux lutter contre les inondations. La dirigeante du FMP plaide pour une gouvernance transparente et indépendante, plutôt qu'un pouvoir laissé aux seules mains du ministère. Elle annonce d'ores et déjà qu'elle proposera des amendements, notamment sur l'encadrement des activités commerciales.
3: Nous pour soutenir ce projet de loi-là dans son objectif. Bien, une gouvernance qui est indépendante, transparente et participative. Et c'est dans ce cadre-là que nous pouvons proposer un amendement pour que ça, la loi-là, les protège vraiment ban wetland, ban zone humide, tout en respectant ban droit, ban citoyen et qui associe pleinement ban scientifique, ban collectivité locale et la société civile. Nous vous proposer qui donne à sa comité qui est responsable de ban zone humide là une majorité de membres indépendants et qui intégré ban ONG environnementale, ban scientifique, ban représentant de ban communauté qui dans l'état actuel là de la composition de sa comité là pas inclure autres là-dedans. Et aussi nous vous demander qui supprime ou bien limite ban activité commerciale dans ban zone humide. Et nous vous demander aussi qui rend obligatoire une consultation publique avant qu'il prenne une décision. Parce qu'il a dans sa texte de loi actuel là, et envisage une consultation quand finit prendre décision.
0: Johanna Béranger au micro d'Achi Bachou. Créer, développer, grandir. Pour les startups, le chemin est souvent semé d'obstacles.

0: Entre les contraintes de financement, le manque de ressources humaines ou encore la nécessité d'innover avec des moyens limités, les jeunes entreprises doivent constamment trouver de nouvelles façons d'avancer. C'est autour de cette réalité que la Plage Factory a réuni entrepreneurs et acteurs de l'écosystème lors de son rendez-vous Let's Meet Up consacré au thème « Do more with less ». Une réflexion sur la capacité à faire plus avec moins, mais aussi sur ce qui fait la force d'un projet entrepreneurial. Pour Michel Cordani, CEO de la Plage Factory, la vision et la motivation restent les moteurs essentiels pour transformer les contraintes en opportunités.
1: C'est vrai qu'il y a un effet paradoxe. La créativité s'exprime bien quand il y a une vision, une motivation et des contraintes. Donc le manque de ressources est une forme de contrainte. Et effectivement, c'est à ça qu'on reconnaît d'ailleurs les entrepreneurs capables. Ils sont toujours à la recherche de solutions efficaces et ils contournent les obstacles, ils en font des alliés. C'est vraiment très fondamental dans l'esprit entrepreneurial. Donc sans aller jusqu'à dire que ça rend la vie plus facile, être sous contrainte force à innover, à être créatif et pour certains, c'est même effectivement une motivation, l'envie de réussir malgré tout.
0: Michel Cordani avec Achille Batchou. La Hongrie a mis à l'arrêt aujourd'hui son unique centrale nucléaire du jamais vu en 44 ans d'histoire de cette centrale de Pax en raison du niveau exceptionnellement bas du Danube selon RFI. La centrale qui fournit environ 40% de la production annuelle d'électricité a été complètement mise à l'arrêt à 1h30 ce matin. Le Premier ministre Peter Maguire, élu il y a quelques mois, a reconnu que le pays n'avait jamais été confronté à une situation énergétique aussi difficile. Comme la plupart des pays européens, la Hongrie est touchée par une vague de chaleur extrême et un déficit de précipitations prolongé. Les eaux du fleuve principal du pays ont atteint par endroits un niveau historiquement bas et la situation risque d'empirer en raison des températures qui dépasseront les 40 degrés dans les prochains jours. Et puis, acculé par une fronde grandissante, Gianni Infantino a finalement renoncé à son projet d'ouverture de la FIFA à des investisseurs privés. Cette réforme qui prévoyait la création de la FIFA Forward Enterprise pour gérer les activités commerciales et événementielles de l'instance faisait craindre une marchandisation du football et alimentait les soupçons de conflits d'intérêts. Face à l'opposition croissante des fédérations, le président de la FIFA a reconnu les divisions suscitées par cette réforme et a annoncé son abandon. Une volte-face provoquée par plusieurs revers successifs, la menace de boycott de la Coupe du Monde brandie par l'UEFA, le rejet du projet par la CONCACAF, le soutien affiché par la Confédération asiatique à la position européenne, mais surtout la démission de son principal conseiller, Carlos Cordero. L'abandon du projet ne marque pourtant pas la fin de la crise. Pour plusieurs confédérations, le problème dépasse désormais la seule FIFA Forward Enterprise. C'est la gouvernance même de Gianni Infantino qui est remise en cause. L'instance européenne du football réclame, par exemple, tout simplement sa démission. 16h42, merci d'écouter RM1 pour vous informer. L'actualité revient à 18h.
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NZH, c'est Kimaï avec un collet serré sur les ondes de RMR. Et bah oui, le temps pour moi de vous dire au revoir les amis. Ben, 16h passées de 52 minutes déjà. Ben, je vous souhaite de passer de très bons moments sur les ondes de RMR. À venir à l'émission Barreau à Paraître la vie. Et moi, je vais vous retrouver demain et de 20h à 23h pour votre émission Hit Parade Locale. Allez, on se laisse avec un petit medley. Dominique Vaillant et Olivier Maccabé. Un petit medley Kilti à Sega. Allez, fais bon chifi, fais bon garçon, même si nous pas trouvé, nous vous t'en dis.

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1: Merci de nous écouter en ce dimanche après-midi, il est 17h.

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1: Et oui, salut à tous, c'est Josian au micro pour votre émission Barreau paraître la vie, bien sûr. Je vous souhaite la bienvenue pour ces 2 heures d'émission. Voilà, c'est pour vous. Si vous êtes sur l'émission-là, vous êtes capable d'appeler nous sur le 402 80 80 5763 1010. Et m'espérer que je peux passer un bon après-midi en compagnie de M. Voilà, je ne suis pas seul, c'est Annabelle qui est là. Annabelle, bonsoir.
2: Bonsoir Josian, bonsoir aux fidèles de Barreau paraître la vie.
1: Voilà, c'est Kavish qui assure la mise en onde de l'émission. Je vous rappelle à nouveau, le numéro de téléphone c'est le 402 80 80 5763 1010. Que pour vos messages. Alors, ça, numéro 5763 1010, si vous êtes capable, envoyez-nous un bon texte, là, ça, numéro là, et non pas, appelez-nous, là, ça, numéro là, jamais nous capables, prendre cet appel, parce que c'est pendant l'heure des émissions. Voilà. Et on est venu avec pas mal de messages venant de la prison de Petit Verger, et aussi bien que la prison de Grande Rivière. Voilà, on commence à lire les lettres avec Annabelle.
2: Bonjour l'équipe Barreau, moi c'est Jean-Kesley Mervin Numa, moi écrit ce message là à mon madame Tracy. 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Donc c'était le message de Jean-Kesley Mervin.
1: Nous avons déjà notre premier appel, 402 80 80. Allô, bonsoir. Allô. Allô.
3: Bonjour.
1: Oui, je vous écoute.
3: Allô, on peut passer un message, mon garçon Ritesh. Et moi, j'ai comme il m'habite tellement trop souvent, ben, moi, la même, pensée tous les jours, et aussi de mon pensée de mon la prière. 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Et toujours, fais-toi la prière. Mon Dieu, rends-toi la grâce. Et donne-toi la force. Allez, mon garçon, tout pense-toi ici. Éteins ta vie.
1: Merci.
3: Merci.
1: Merci. 402-80-80. Allô, bonsoir. Allô.
4: Allô.
1: Oui, bonsoir.

0: Oui,
1: je m'appelle Ali.
0: Oui, Ali Nekutu.
1: Oui. 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Moi, je t'encourage, mon garçon. 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Papa contente pas beaucoup. Je t'aime, Chahine.
0: Merci. Merci, merci Ali. Et prochain appel, Baro paraît la vie. Bonsoir. Allô.
2: Allô, bonsoir.
0: Oui, bonsoir.
2: Bon, c'est souhaitant, je vais passer un message pour chez Brian. 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Reste bon. 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
0: Merci à vous madame, et prochain appel, allô, bonsoir, allô. Barreau paraît la vie, bonsoir.
4: Allô, oui, bonsoir.
0: Bonsoir, oui, on vous écoute.
4: Oui, bonsoir les filles Barreau, c'est Mélissa, toi, oui. Moi passe un message à la prison des femmes. 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Merci.
0: Merci à vous, madame. Prochain appel. Allô, bonsoir. Allô.
5: Allô, bonsoir.
0: Oui, on vous écoute.
5: Oui, bonsoir. D'abord, moi, je tiens un grand merci à l'équipe qui fait un travail formidable.
0: Grâce plaisir,
5: à
0: vous,
5: je vérifie, passe un message à nos bonnes proches. Et que, je passe un message à mon maman Rit. 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

0: Tu as bien là-bas, tu rigoles faux et nous fais penser à extra beaucoup. 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
5: Hello.
6: Hello.
3: Oui, passe un message, oui.
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7: Allô, me souhaite bien, Maurice.
3: Ok, merci de vos appels, merci. Oui.
8: Allô.
3: Allô, oui, bonsoir.
8: Oui, bonsoir. Bonsoir, les Tubarons. 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Passe un message pour Guyano Bendou, Emilio Bendou, France-Marie. 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Mais je prends courage. Bon, t'es content, je me demande de tenter Blacayo, l'autre, tous autres. Fais pas ce temps, là, M. Babé, s'il vous plaît. Merci.
3: Ok, merci à vous. Et d'autres appels, oui. Allô, bonsoir. Allô. Allô, bah reparaître la vie, bonsoir.

0: Parfait, mon garçon. Tu veux quitter, je voulais une finie passe vite. C'est maman Juliette, nous finirons dans août. Mon pensée, qui, comme on dit, tu as toujours, tu gardes dans le show. Et faites la prière aussi bien, mon garçon. Bon Dieu avec toi, les connaît dans quelle situation tu étais avec nous, la famille était. Pas casse-tête, quoi qu'il arrive, mais bon Dieu là, les piquetés, les pétonnes, toi tout, mon connaît malgré tout innocent. Mais garde confiance, le bon Dieu, faites la prière pareil, comme on a dit, tu fais la prière, nous aussi pareil. Et papa casse-tête, daddy, n'arrive les policiers à faire la prière. Et Daddy, je suis contente, tu es là aussi, avec papa aussi, demain, lundi. Mais ton enfant, mon garçon, me connaît, peut faire frais, mais malgré, mais boire tout de l'eau pareil, comme ma maman dit, toi, t'as aussi pareil. Manger, garçon, laisse tout l'eau là, mais bon Dieu. Bon Dieu, même c'est lui qui est le grand juge, le grand Dieu qui était lui-même, il connaît qu'il est pour faire, qu'il n'est pas pour faire, ok? Mon garçon, pas stress pas beaucoup, pas casse la tête. Quand nous étions toute la famille ensemble avec toi et Souman aussi, quand on t'a beaucoup, mais moi pas connais ce qu'il est capable de causer parce qu'il a le travail, il a le travail de venir, mais pas fait rien, maman peut causer, toujours comme d'habitude. Et moi, comme moi, j'étais aussi pareil, pour tout mon camarade aussi, même qui m'a madame aussi pareil. Et la confiance, faire la prière, tôt ou tôt, pour retourner. Parmi la famille, ok? Et mon garçon, toi aussi pareil. Maman, contente. Encore une fois, mon Dieu, toi, papa aussi. Allez, grand bisou, mon garçon. Maman, contente. Beaucoup, beaucoup, beaucoup, mon garçon. Allez, maman, bye.
1: Merci, oui. Merci de merci votre appel. Beaucoup. Et voilà, je continue avec les messages reçus via WhatsApp. Bonsoir. Message adressé à Emmanuel Chéri. Bonsoir, j'espère que tu vas bien. Je pense très fort à toi chaque jour. Je veux que tu saches que je t'aime de tout mon cœur. Prends bien soin de toi. Garde courage et reste fort. On t'attend avec impatience. Je t'aime très fort. De la part de ta femme, Crystal. Voilà, il est 17h15. On écoute Laurent Rivette avec Plie-moi.

0: Laurent Rivette et Ludovic Lamarque. On continue avec les messages reçus de la prison de Petit Verger.
1: Alors, j'ai une longue lettre de Andiniti Shramdon, alias Mr. Love. J'aimerais passer un message à la femme de ma vie. Bonsoir mon bébé, ma douce et délicieuse moitié, ma sublime Jamila, à moi. Mon cœur, tu me manques trop. Je souffre tellement d'être loin de vous. Je te demande de me pardonner, parce que à cause de l'erreur que j'ai commise, tu te retrouves à tout faire seule et à remplir le rôle de maman, mais aussi de papa, pour nos enfants pendant mon absence. S'il te plaît. Excuse-moi, mon amour, de t'affliger tout cela, tous ces efforts et ces sacrifices que tu fais pour moi, pour le bien-être de notre petite famille à nous. Tous les jours, je prie et je demande à Dieu de te donner beaucoup de force, de courage, de patience, qu'il continue à toujours te donner de la persévérance, que ton amour reste intact pour moi, car moi, je t'aime d'un amour inconditionnel et extraordinairement puissant. Et certainement, je demande aussi que Dieu vous protège, vous guide et vous garde en bonne santé, mes trésors à moi. Jem, tu es tout pour moi, tu es l'arôme de mon âme, le sel qui me donne le goût à la vie. Peu importe, quel que soit le défi, je te fais entièrement confiance et je te fais confiance. Je fais confiance à notre amour. Nous triompherons. Nous serons unis ensemble, ma reine. Je vous adore, toi, ma Jamila, mon beau petit prince Sahel et mes trois jolies princesses, Saskia, Shelly et Shania, à qui je souhaite un joyeux anniversaire aujourd'hui. Elle fête ses 15 ans. Je t'embrasse fort, ma fille chérie. Je t'envoie plein de gros, gros bisous. Je t'aime. Je profite aussi pour remercier ma maman et aussi pour lui dire merci pour ces messages de soutien qu'elle m'envoie à travers cette émission. Cela me fait du bien de l'entendre. Je t'embrasse fort et j'embrasse mes frères aussi. Mon bébé, je te souhaite aussi en avance un joyeux anniversaire que tu fêteras le 15 août. Tu souffleras tes 37e bougies. N'oublie jamais que je t'aime de toutes mes forces et ce sera toujours le cas. Allez, gros bisous, mon cœur. Bisous à nos quatre enfants pour moi. Et comme toujours, c'est nous deux contre le monde entier. Je t'adore du seul homme qui t'aime plus que tout au monde. Ton Andy à toi et rien qu'à toi seul. Merci à toute l'équipe de Barreau Paraclavi. Donc, c'était la lettre de Andy, alias Mr. Love.
0: Voilà, 17h22, nous avons un appel. Allô, bonsoir. Allô. Allô, bonsoir, 402-80-80, allô.
2: Allô, oui, bonsoir.
0: Bonsoir, oui, qui nous appelle?
2: Oui. Moi, Véronique Zien, oui. Je passe un message pour moi, pas, à la prison de Méros, lui, la Valle-Sivavelle. Bonsoir, pas, je suis tout bien, quand la terre est en droit, si tu connais quoi, mais qui fait maman, qui est mal à la papa. Mais dommage, pour moi, avec la peine, on est tout, vous avez ça, est-ce qu'à tout. Que ce soit fini, mais

0: prends courage parce que nous, c'est toi. Donc, nous, on peut là tout le temps pour toi. Je dis, on vient et toi. On est un gros, j'éteins. Et on profite pour faire un message pour la route d'Ilan. Ils bonsoir. Je vais dire, moi, j'ai dit, on vient et toi. C'est un moment, on est là. Moi, je fais cause avec maman. J'espère que la semaine passe bien. On est abonnés. Bonne semaine. Je t'aime. Je vais voir où tu as passé en santé pour moi, s'il vous plaît. Allô?
1: Oui, c'est quel titre?
0: Léa Churros, toujours, s'il vous plaît.
1: Ok, si nous gagnons l'occasion, nous passer dans une deuxième heure d'émission. 402-80-80. Allô? Allô, bonsoir. Non, l'appel a été coupé. Sinon, je continue avec le message adressé à Chéri William Mohamed Ali. Ce tinon, c'est Zambada qui est en prison Bobassem. J'espère que tu peux passer un bon dimanche, bébé. Reste fort. Me connais, il n'est pas facile du tout, mais Manzoli, pas baisser les bras. Mon Dieu, donne-toi la force, courage et toute la santé là-bas. Quand tu étais, garde la foi, mes hommes. Tout ça, là, c'est une circonstance, la vie. Pense-toi beaucoup. Un jour, tu seras là pour derrière nous. Mon père attend toi retourner. Et pena un jour qui ne m'a pas manqué toi. Celle du monde qui tous les temps dans mon pensée, mon père t'endroit vini chaque jour, te manque moi, gros bisous, et voilà, message signé, chou.
2: Bon après-midi l'équipe Barreau, moi c'est Stéphano de la prison de Petit Verger. Je remercie les autres pour ce travail formidable qu'ils ont pu faire pour nous là, et je profite pour passer un petit message à tout bon frère XR qui est dans la même situation que moi, et je dis aux autres, prends courage, parce que si vous êtes fort dans l'esprit, vous êtes fort dans la vie. Un dédicace à la famille qui me content extra fort, et pour mon bancam, Mathias, Kegan, Darren, Leroy, Mathieu, Mamé, Baton, Jordan, Empain, Mouizazut, prend courage, ben frère. Merci beaucoup à toute l'équipe. Donc, c'était le message de Stéphano, Mexicain.
1: 402-80-80. Allô, bonsoir.
3: Allô, oui, oui. Bonsoir, l'équipe Barreau.
1: Bonsoir.
3: Je passe un petit message à tout le monde. C'est Joanne Théodla, qui est en prison de rôle.
1: Oui.
3: Bonsoir. Vous connaissez qui va facile. Il est à prendre courage, c'est la prière. Je suis toujours là pour toi. Je te comprends. Je suis là avec toi, Ryan. Je te dis, moi, je te dis, n'arrête contre moi. Je te conjure. Et je te dis, je t'aime. Je te fais un gros bisou. Et moi, je te fais un gros bisou, bébé d'amour. Je te dis, demain, je vous viens de toi. Attends-moi parce que je rien.
4: Bonsoir, les petits amours, parce que je suis là, mon papa. Salut, Gaga.
1: Merci, merci toi. Merci, bonne soirée à vous. Prochain appel, allô, bonsoir. Allô.
5: Allô, bonjour, Kibaro.
1: Bonsoir, oui, qui nous appelle?
5: Nathalie, passez un message, mon garçon, pour son beau bassin.
1: D'accord.
5: Fabrice, maman, j'espérais te bien, mon garçon. Maman, comment t'as ta faute? Je pense beaucoup, beaucoup, beaucoup, beaucoup. Puis, dans un jour, je vais faire la prière pour mon garçon. Je connais beaucoup de jours pour te compter, beaucoup de mois pour te compter, mais je vais t'attendre à venir. Même si Jimmy ne dit pas, tu es toujours mes enfants. Je prie beaucoup pour toi. Même parce que si tu es bon enfant, quand tu es là-bas, tu es ma soeur. Et si je me suis fait attendre de voir, je vais te dire, Alain, prison, tu verras. Alain, j'espère que tu es bien, Alain. Jordan a fait un peu mauvais pour l'instant, là, mais moi, quand tu voulais être un peu moins, tu vas te faire.
4: Bonsoir, papa.

0: Et Fabrice, nous quittons mon garçon. Bonne nuit, Pascal. Bonne nuit, Fabrice. Bonne nuit, Alain. Merci beaucoup, équipe Baro.
1: Merci, merci. Et bonne soirée à vous. Et prochain appel. Allô, bonsoir. Allô.
2: Bonsoir.
1: Bonsoir.
2: Je m'appelle Mélana. Je passe une message pour mon papa. Et dit, mon content les choses. Mon maman, une crise sévère. Mon grand-père, je me bats du boulet élastique. Je t'aime, papa.
3: Allô?
1: Oui, on vous écoute.
3: Bonsoir, l'équipe. Moi, bonsoir. C'est Jessica.
1: Oui.
3: On fait un petit coup de go pour mon monsieur Eddie. J'ai dit qu'il nous compte en l'info. Oui, là, on fait dire qu'il est très sévère à ça. Et je peux faire des belles pour ce papa. Mais la semaine prochaine, nous vous venons avec toi. Et je t'en nous compte en toi. Reste fort. Nous donne ta plein de bisous. Et je t'en nous compte en ta faux, l'amour. Tu seras extrêmement mort. Je t'aime, bébé.
2: Je t'aime, papa? Mais je t'aime, papa. Souris, mon cher bébé, à toi.
1: Ok, merci, merci. Et prochain appel, 402-80-80, malheureusement, l'appel a été coupé. On continue avec les lettres, avec Annabelle.
4: Bonsoir, l'équipe Baro. Je passe un message pour mon madame Elodie. Je m'espère te correct, maman. Je m'espère te bien et en bonne santé. Merci pour tous les efforts que tu peux faire pour moi. Merci pour toute la foi et pour toute la foi et pour ta positivité. Merci qui te prend le temps pour venir à moi visiter tous les mois. M'espérer, les temps passent vite. Et Movin, regarde-toi bien vite. I love you, I miss you, my world. Je passe un message pour mon frère Pravesh, qu'il est correct, et me dire qu'il sourit, qu'il me passe là, sa foi qu'il est moi là. Look after everyone till I meet you next time. 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Love you all, my family. From Niresh.
1: J'enchaîne avec d'autres messages adressés à Pascal Darrel 6B. 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Ça saisit, ça ne s'apite dans toute la vie, passe la fin. Tu en as encore beaucoup de choses pour vivre, beaucoup de rêves pour réaliser, beaucoup de moments errés pour attendre toi. Chaque fois que tu te sens te payer faible, ferme te liser et pense l'amour qui m'en a pour toi. Pense Banzo qui nous pour retrouver nous, que nous pour rire ensemble, que sans limite et reconstruire nous la vie. Ça joue la paix vini, crois là-dedans. Te plus faux qui te croit, tu sabanes l'épreuve là, paix faux en dix monde plus faux. Plus sage et plus déterminé. Pas perdu la foi. Garde la tête en l'air, garde l'équerre propre et crois que bon Dieu peut guider chaque pas qui te peut faire. Je prie pour toi chaque jour. Je demande bon Dieu, donne-toi la force quand tu es fatigué, la paix quand tu es tracassé. Et l'espoir quand tu crois, tu fini perdu. Tu pas tout seul, mon équerre marche avec toi tous les jours. Je crois dans toi, même dans les autres. Même quand les autres pas croient dans toi. Je crois dans toi. Capacité pour lever, pour changer, pour avancer et pour gagner un nouveau commencement. Pas abandonner, ben plus grand victoire souvent commence après ben plus grand combat. Courage à toi, ta femme Béatrice.
4: Bonsoir l'équipe Baro, je passe un message pour mon garçon qui appelle Kevin. Rita qui est en prison au bassin, je fais toi connaître qui papa correct. Malgré dans nos solitudes, je pense toi énormément fiston. Prends courage et me passe un message pour ma maman, Vera Samy, Rita. Me fais toi connaître qui me courait, qui me fais toi connaître qui me priait pour toi et Kevin. Et surtout, me passe un message pour mon ban friends qui pourrait connaître moi. Message de Pravin, Rita, alias Tilui. Et me remercie les Kibaro pour ce travail merveilleux que tu peux faire pour nous là chaque dimanche.
1: 17h33, nous avons un appel. Allô, bonsoir. Allô. Allô, oui, bon, Baro Paris de la vie, bonsoir.
5: Bonsoir, me passe un message pour Fabrice Kalou, prison Bobassin.
1: Oui, qui nous appelle?
5: Mon tonton.
1: Donc, ou non?
5: Catalina.
1: Ok, passe un message.
5: Bonsoir, parrain.

0: Ici, nous tout correct. Je suis fatigué de venir ici parce que je suis malade. Je espère que tu es bien. Tu es bien là-bas. Si tu peux rester, tu peux aller. Je ne peux pas ça pour être là. Alors.
1: Oui, passe le message.
0: Oui, je vais recevoir papa.
1: Ok. Merci, merci de votre appel. Prochain appel, allô, bonsoir. Allô.
2: Oui, bonsoir.
1: Bonsoir. Oui, qui nous appelle?
2: Je me fais sonner pour passer un petit message. C'est China. Oui. Pour passer un petit message à mon cercle de prison Beaubassin. Modiali, nous bien contents de toi. Tous les jours, nous faisons la prière pour toi, Rina. Nous m'asignons toi. Reste faux. Et moi aussi, c'est toi qui m'as mis par pied bien. Par gaz de tracas, mon pégé de juste envie qu'il te irait, qu'il te bien et qu'il te en sécurité. Et te reste faux dans toute la tête. Nous bien contents de toi, Rina. Et nous vous aimons très bientôt. Reste faux et m'asignons-nous. M'asignons-nous le moment qui nous vous passez quand tout sera là pour finir. C'est juste un cyclone qui peut finir bien vite. C'est ça mon envie de toi. Nous bien contre toi, Rina.
1: Ok. Et merci. Voilà, il est 17h34. On écoute Mike Brandt qui sera.

0: oublier. 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
1: Et oui, de retour dans l'émission, je continue avec le message adressé à Juliette Jouneau de sa maman. Coucou ma chérie, j'espère que tu vas bien. Je pense très fort à toi, je veux que tu restes forte pour toi.

0: Et pour nous, gros bisous à toi, je t'aime à l'infini. Et d'autres messages aussi, bonsoir l'équipe Baro. Message adressé à mon monsieur Joanito Aglaé, me dit un mot content toi, bien bien fort. Surtout, me demande toi, faites la prière, toujours me mettre toi dans la prière, moi aussi, mon bébé d'amour, demain, mon bébé n'est toi. Chérina et Brian, et je dis à toi que je te content toi, bien bien fort. Gros bisous à toi, l'homme de ma vie, me passe un message aussi, mon beau-frère, mon miss, prends courage, la famille avec toi, de la prière, mon pense à te la prier, me passe un message aussi, mon petit frère. Et Michéry, Estelle Michéry, mon petit frère, Estelle Michéry. Bon, prends courage et faites la prière de la famille, compte en toi. Message signé Cynthia.
1: Lettre de Giovanni. Bonsoir l'équipe Baro, je passe un message pour mon nièce Anaïs qui fait qu'accoucher. Je félicite la famille. Quand je retourne, nous célébrons ça ensemble. Je remercie mon bonne sœur, mon maman et toute la famille qui peut soutenir moi pendant ce moment difficile. Je remercie mon madame et mon bonnes enfants qui sont toujours là pour moi. Moi aussi, je compte en jute. Je dédicace à la santé, l'équipe du monde, Cabos Ferraille, pour tous mes bonnes camarades qui sont en prison Belle Rose. Martin, me fais-toi connaître, qui me correct. Et ici, mon joint Baba, Anthony Moutou, neveu d'Oyo et aussi Wachano Palawan et Jean-Noël qui est dans Ebony. Donc c'était la lettre de Giovanni.
0: Bonsoir à Josian et Annabelle, y compris toute l'équipe et M. Kavish aussi. Je salue tous les détenus de Melrose, sans oublier Danny Palawan, que je pense très fort à lui, qui nous manque beaucoup et n'oublie seul, n'oublie pas. Ta prière te donnera, seule la prière, voilà, excusez-moi, hein. Seule la prière te donnera du courage pour surmonter cette épreuve difficile. On t'embrasse et nous tenons à dire, on a hâte de te voir dans quelques semaines. Merci l'équipe, bonne fin de journée à vous et mes amitiés, Clarelle Franchette de Trou de Douce.
1: Lettre de Dick Julien. Bonsoir l'équipe Barreau. Je passe un message à tous les détenus qui sont dans la prison Petit Verger. Spécialement aux camarades qui sont dans le centre ensemble avec moi. Kenny, Emilio, Linley, David, Cupidon, Manish, O'Neill, Pascal, Raphaël, Bonovali, alias La Ficelle, camarades qui sont dans la cour A. Vito, Momoy, Darren, Jamel, Jordan, Henri, Deblé, Cupidon, Mao, Soubin, Poussin. Après, je fais une dédicace spéciale pour tous mes bons camarades qui sont dans la prison Richelieu, Tirawa, alias Tigorson. Une petite dédicace aussi pour mon petit frère Olivier Dick et Mana Faron. Je dis à eux, je correct ici. Prends eux de compte, mon bon dada. Moi, demande une santé, Lindy Wayne. Alors, donc, c'était la lettre de Dick Julien.
0: Bonsoir, je passe un message pour Nadia. Je t'aime, c'était pour te dire qu'on est parti camping avec les enfants. Voilà, tu tiens le coup. Je t'aime, ton mari, Momo. D'autres messages aussi. Bonsoir l'équipe Baro. Je passe ce message à mon Chloël. Chérie, j'espère que tu es bien et que ta semaine bien passée, mais bien avec par la grâce de Dieu. Je veux juste te dire que je reste la tête haute et prends courage. Et je suis content de toi, chérie. Frida, je suis adoré. Je suis content de toi, faux. Peguette de bonnes affaires, pas un tracas. Bisous, Goma, voilà, Justine, Tammy, Koé. Merci l'équipe Baro. Message signé Natacha.
1: Bonjour les Kibaros, moi c'est Aldama Deblé. Je vous passe un message pour mon madame, mon jali qui est mon mari content lit. Onel, merci pour tout ce que tu peux faire pour moi, maman Minmi. Pour moi, tu connais, toi, tu n'es pas capable de vivre sans moi. Je ne suis pas capable de vivre sans toi, pardon. Toi-même, mon la vie, toi-même, mon raison de vivre, mon gâté. J'ai besoin de toi pour combler ce vide qu'il y a dans moi. Et c'est toi-même la moitié, l'amour de ma vie. Bébé, chaque fois, je dis à toi, et tous les temps, je pourrais dire à toi, ça, Enzo, je peux choisir entre moi et toi pour vivre, je peux choisir toi parce que c'est toi ma raison de vivre. Je t'aime fort, et je dis à mes 5 enfants qui papa compte en zut. Lucas, Keira, Enelia, Liam, Maëlia, papa, fais-je gros bisous. Je vous dis

0: Merci, mes 5 enfants. Donc, c'était la lettre de Aldama.
1: 402 80 80. Allô, bonsoir. Allô.
2: Allô.
1: Oui, bonsoir.
2: Allô, oui, bonsoir.
1: Oui. Oui, tu es capable de baisser le volume de la radio, s'il vous plaît?
2: Oui. Baisse la radio, s'il vous plaît.
1: Merci, merci.
2: Allô, oui. Allô, oui, bonsoir.
1: Bonsoir, oui.
2: Oui, je vous passe un message pour un ami à moi, Julien Rosalba, à Petit VSG.
1: D'accord.
2: Je vous passe un bon compliment pour lui. Moi, j'ai dit, priez bon Dieu beaucoup. Nous toujours un bon voisin. Je pense beaucoup, je suis dans la prière, je espère bientôt pour sortir. Ouais, je souhaite bonne chance et bon courage. Mettre sur la prière toujours en avant. C'est une famille bien contente en lit, je suis tout bien content, je pense beaucoup. Merci.
1: Merci. Et voilà, je continue avec d'autres messages. Hello, Barrow team. 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Voilà, 17h44. On écoute Didier Clarel.

0: Et oui, magnifique version acoustique de Didier Clarel. Et nous avons un appel 402-80-80. Allô, bonsoir. Allô. Eh ben, reparaître la vie, bonsoir. Bon, l'appel a été coupé. Ben, désolé. Bonsoir l'équipe Baro. On fait coucou à notre papa Jevin Outa. J'espère que tu as passé une bonne semaine et que tu te portes bien. Sache que tu nous manques beaucoup et on pense à toi. Aussi, une chose que je veux te dire, c'est que les mots et les actions sont deux mots différents. Tu restes notre papa malgré tout. On te souhaite bonne chance. On t'aime très fort. Gros bisous à toi de Ibrahim et Ilan Outa. Nous avons un appel. Allô, bonsoir. Allô.
1: Allô, oui, bonsoir.
0: Bonsoir, qui nous appelle?
1: C'est Rada.
0: Oui, on vous écoute.
1: Mon téléphone est pour cause avec mon nièce, mon partenaire, qui message, Hena.
0: D'accord. Nous écoutons, passe au message.
1: Allez. Bonsoir, Hena. Mamsa, nous comptons toi beaucoup et nous imaginons toi. Nous connaissons bien. Et mamie, pour venir toi, les nez. Mamie et papi bien. Si n'était pas si côté nous la case, vous êtes correct. Mais nous tous nous disons toi bonsoir et nous comptons toi faux, faux, faux. Et tous les jours nous prions pour toi. Que c'est Ria tout là, j'ai besoin de moi pour dire toi qui se compte à toi faux. Allez, bye, mon amour.
0: Merci, merci de votre appel et continue avec les lettres.
2: Bonsoir, Dick et Barreau. Moi, c'est Jason Larubab de Petit Verger. Vous passez un message à mon madame Manuela. Vous allez qu'il y manque moi beaucoup. Vous allez merci pour tout ce qu'il y fait pour moi et qu'il jamais n'abandonne moi. Vous ne connaissez pas qui vous capable faire pour remercier lui. Dieu pour garder toi fort parce que tu es une femme fort, sincère, patient et mon pénal mot pour décrire toi. Bébé, tu manques moi et mon bisin toi. Je passe un petit message à ma belle-mère, mon beau-père, ma belle-sœur et mes deux grands-nièces. Merci pour tout votre soutien et qui tous les temps votre panne pointe les doigts pour moi. Merci pour cela. Je passe un message à ma maman Christiane qui lit et dans mon cœur, je pense beaucoup. Je dis merci. Je dis à mes deux sœurs, Mélissa et Déborah, mes deux bœufs, Roger et Rasta, sans oublier Manu, Manel, et la princesse, je dis à mes rois, qui ne m'ont pas oublié si jamais pour arriver. Je dis merci pour ce gentillesse. Fais bon garçon, papa, contente-toi beaucoup. Dis-moi, je t'aime, Noam, te donne la prière, mon grand. Je t'aime, occupe maman bien, on a toujours confiance avec toi. Merci à toute l'équipe. Donc, c'était la lettre de Jason Larubab.
0: Et bonsoir l'équipe Barreau, merci pour le travail que vous avez fait. Et je vais passer un message à mon garçon Yannick, qui est dans la prison Melrose. Yannick Marie, si tu peux écouter, mon garçon, mets-toi une visite, mon capable vient de toi. Yannick me demande aussi téléphonement, mon papa gagne tes nouvelles, dit tout. Je connais pas facile, mais bon Dieu, donne-toi courage, mon garçon. Tous les jours, tu donnes la prière. Lindy, Lucas, Josua, fais-toi de gros bisous, nous manquons. Et je contente toi aussi, faut mon garçon. Pas oublier, mets mon nom pour mon capable, vingue-toi loin.

0: visite.
1: Bonsoir Emma et Charlini et bons enfants, m'espérez tout correct et bientôt moi m'opérer vini. Bon Dieu donne ce courage, je vous aime. Prends courage, donc c'était la lettre de Sanjo Bawol.
0: Et d'autres messages aussi. Bonsoir l'équipe Barreau. C'est Anne-Claire, moi peut passer un message. Moi, monsieur Cédric qui est en prison, Melrose. Prends courage bébé, t'es pas tout seul. Moi là avec toi. Mais moi avec tes bons enfants, nous piétons-toi, nous comptons-toi. Faut et nous fais-toi de gros bisous.
1: Bonsoir l'équipe Barreau. M'appelle Graciano alias Mathias. Moi passe un message pour mes 7 enfants et ma petite enfant. Et sans oublier pour l'amour de ma vie, la mère de mes enfants. Mon frère se connaît qui se donne la prière tous les jours. Mon prier quand sa jour spécial là vini, pour qu'il me capable retrouve moi parmi eux. Et mon passe un message pour tout mon bandcam qui dans prison t'verger ensemble avec moi. Et surtout mon passe un message pour tout milieu carcéral entier l'île Maurice. Vous dites ça. Prends courage, mon bon frère Exer, mette bon Dieu dans nous la vie. Et pas oublier qu'il nous n'a encore pour aller besoin de nous. Merci à l'équipe Barreau pour ce travail formidable qu'ils ont pu faire là. Je demande le Seigneur, protège-nous pendant nos solitudes. Donc c'était le message de Graciano alias Mathias.
0: Sinon je vous rappelle que la semaine prochaine nous serons en direction de la du centre correctionnel si vous êtes ici. Voilà me demande Banzane, pas oublier que ce bon message les dames de OPW aussi et aussi bien qu'ils ban détenus dans la prison de New Wing. À ce moment-là Christophe va récupérer les messages. Voilà, sinon à venir l'info de 18h, je vous donne rendez-vous juste après les infos et les communiqués pour notre deuxième heure de programme. Sinon on écoute Ishike Risque.
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1: Merci de nous écouter, il est 18h. C'est l'heure de votre info avec Pranab Yari. Pranab, bonsoir.
2: Bonsoir Josian, bonsoir à tous. Les trois propriétés et le véhicule du couple Edial resteront sous administration de la FCC. La Cour suprême a refusé la main levée de la saisie malgré la requête des propriétaires. L'ex-ACP Lille Ramdial fait toujours l'objet d'une enquête, on en parle dès le début de ce journal. L'Atal Bihari Vajpayee Institute of Public Service and Innovation, présenté comme modèle d'excellence en Afrique pour la formation. C'était au Maroc, au mois de juillet. Le ministre de la fonction publique y était pour deux conférences continentales sur l'administration publique. Les zones humides bientôt mieux protégées. Un projet de loi accueilli favorablement par Johanna Béranger. Et puis les conditions climatiques extrêmes en Europe poussent à l'arrêt une centrale nucléaire hongroise, une première depuis plus de 4 décennies. Les explications ne suffisent pas à ce stade, selon la juge Lo Yuk Poon, pour établir l'origine légitime des fonds utilisés par l'ancien ACP Lille Ramdial et son épouse pour l'acquisition de 3 propriétés et 1 véhicule. La Cour suprême refuse donc de lever l'ordre de saisie visant ses biens. L'ancien directeur de la Counter-Terrorism Unit, inculpé provisoirement de blanchiment d'argent, contester ce gel conservatoire, Adrien Valère.
3: L'ordre de saisie émis en 2025 contre 3 propriétés et une Toyota RAV4 restera en vigueur. Dans un jugement rendu le 31 juillet, la Cour suprême a rejeté la demande de Lille Ramdial et de son épouse Uma Devidial, qui réclamait la révocation de cette mesure. Lille Ramdial, ancien directeur de la Counter-Terrorism Unit, fait toujours l'objet d'une enquête. Il avait été provisoirement inculpé de blanchiment d'argent en juin 2025 avant d'être remis en liberté sous caution. La Cour s'est notamment penchée sur les mouvements enregistrés sur les comptes bancaires du couple, l'acquisition de 3 terrains, la construction de 2 maisons et l'achat d'un véhicule estimé à 2 millions de roupies. La juge estime que la valeur des acquisitions et les sommes concernées ne correspondent pas suffisamment aux revenus déclarés du couple. Les demandeurs n'auraient donc pas réussi à démontrer que les fonds provenaient de sources légitimes. La Cour précise toutefois qu'il s'agit d'une procédure civile destinée à empêcher la dispersion éventuelle des biens pendant que l'enquête se poursuit et non d'une déclaration de culpabilité. L'ordre de saisie reste donc en vigueur. La demande du couple a été rejetée.
2: Adrien Valère, elle s'était installée sous une

0: une tente et avec son chien devant le Parlement depuis mardi, en signe de protestation contre la réforme des pensions et le Finance Bill. Cet après-midi, Malina Chinibash a été interpellée par les forces de l'ordre pour obstruction sur la voie publique et embarquée dans un véhicule. Si elle a été relâchée quelques instants plus tard, les images de cette interpellation circulent sur les réseaux sociaux. Selon la police, la tente de la jeune femme n'était pas conforme à la loi. Les policiers lui ont ainsi demandé de les accompagner au poste de police afin que les procédures nécessaires puissent être effectuées. Mais face à son refus de coopérer, ils ont dû la placer dans le véhicule de service en faisant usage, je cite, d'une force strictement minimale et proportionnée sans aucune violence à son encontre. Résistance et qu'Alternative, parti membre de l'Alliance gouvernementale, a exprimé son désaccord avec cette intervention policière qu'il qualifie d'atteinte à l'expression pacifique d'une opinion. On le rappelle, le Finance Bill a été adopté vendredi au Parlement après la fin des débats budgétaires. Au Maroc, le ministre de la Fonction publique, Raj Pentia, a représenté Maurice lors de deux importantes rencontres africaines consacrées à la modernisation de l'administration publique. Le Conseil des ministres a pris note vendredi des échanges qui ont porté sur le rôle du leadership face aux nombreux défis auxquels les États sont confrontés aujourd'hui. Cette participation a aussi permis à Maurice de mettre en avant ses progrès en matière de bonne gouvernance. Le pays classé premier en Afrique dans le Chandler Good Government Index 2026 a partagé son expérience avec les autres participants et a également renforcé sa coopération avec plusieurs pays. Raj Pentia s'est exprimé lors de ses forums sur le développement du capital humain et a présenté l'Atal Bihari Vajpayee Institute of Public Service and Innovation en soulignant son rôle comme centre d'excellence pour la formation et l'innovation dans la fonction publique en Afrique.
1: Et au cours de l'année dernière, Maurice fait une sortie, premier dans le service public Good Governance. Donc, Henri partage nos expériences, mais aussi partage nos visions que le gouvernement et Henri amène le service public et qui a le moyen de servir. Alors, en premier lieu, parce qu'il n'est pas membre de le CAFRAD, j'en appelle nous pour intervenir dans ce sujet-là et prendre Maurice sur perspective et comment Maurice peut faire pour capable de l'autre. Et qui va nous faire une nouvelle scalaire? À titre d'exemple, nous finissons avec IHR, nous finissons avec ISOS, que nous capable de planifier et prévoir une personne qui va en retraite, une personne qui est au congé, une personne qui n'est pas disponible pour travail. Et il peut développer IDMS, il peut remettre plus ou moins de documentation qui est basée de papier à ça, paperbase, comme on le dit, mais ça l'électronique, comme ça, on peut développer ça et amène l'outil AI là-dedans. Et nous, c'est maintenant qu'on nous passe la capacité de l'ingé qui est allé à ce terrain. Il n'est pas pour quelque chose qui n'est qu'à aller ou faire cours ou venir, pour donner une qualification de bon officier au service du public qui est reconnu internationalement.
0: Des propos recueillis par Chabni Zouzia Waidali. Vous écoutez Ramon, il est 18h06 et les langues orientales occupent une place importante dans l'identité mauricienne. Voilà le message lancé par le ministre des Arts et de la Culture lors de la remise des prix de l'Oujdou Speaking Union cette semaine. Mahen Gondia a rappelé qu'une langue est un lien entre les générations. Elle transmet les valeurs, la mémoire et l'identité d'un peuple. Il a souligné qu'il est essentiel de préserver et de promouvoir la langue ourdou afin que les jeunes puissent continuer à faire vivre cet héritage culturel. Le ministre a également annoncé que son ministère poursuit ses efforts pour promouvoir les langues parlées à Maurice, notamment à travers un festival de théâtre, et a affirmé sa volonté d'adapter les droits des artistes aux plateformes numériques comme le streaming et YouTube.
2: Le langage, c'est un lien entre bonnes générations. Les transports, nos bons souvenirs, nous valeur et bonne partie de nous, l'identité. C'est avec ce même respect-là qu'ils m'ont reconnu contribution langage ourdou dans nos pays. Pas tiré dans la vie ici, dans ce théâtre-là. Ce théâtre-là, tu restes fermé pendant 4 ans. Aujourd'hui, ce théâtre-là peut travailler 7 jours/7. Nous finissons aussi relance drama festival dans nos langages qui causaient dans Maurice, y compris ourdou. Depuis l'année dernière, plus que 150 groupes théâtre viennent gagner l'opportunité pour présenter notre travail à travers différentes activités qui sont organisées par nos ministères. Nous pouvons moderniser ça pour que nous soyons artistes capables de gagner notre droit sur nos plateformes numériques et streaming comme YouTube.
0: L'actualité, c'est aussi cette avancée législative saluée, mais sous réserve de garantie. C'est ainsi que la députée Joanna Béranger, ancienne d'Union Minister au ministère de l'Environnement, accueille l'arrivée prochaine du Wetlands Bill à l'Assemblée nationale. Ce projet de loi vise à renforcer la

0: protection de l'ensemble des zones humides du pays, qu'elles soient publiques ou privées, ceci afin de préserver la biodiversité et de mieux lutter contre les inondations. La dirigeante du FMP plaide pour une gouvernance transparente et indépendante plutôt qu'un pouvoir laissé aux seules mains du ministère. Elle annonce d'ores et déjà qu'elle proposera des amendements, notamment sur l'encadrement des activités commerciales.
1: Nous pouvons soutenir ce projet de loi-là dans seul objectif. Bien, une gouvernance qui est indépendante, transparente et participative. Et c'est dans ce cadre-là que nous pouvons proposer un amendement pour que ça, la loi-là, les protège vraiment dans les wetlands, dans les zones humides, tout en respectant les droits des citoyens et qui associe pleinement les scientifiques, les collectivités locales et la société civile. Nous pouvons proposer qu'il donne à sa comité qui est responsable de ces zones humides-là une majorité de membres indépendants et qui intègre les ONG environnementales, les scientifiques, les représentants de ces communautés qui, dans l'état actuel là, de la composition de ce comité-là, pas inclure les autres là-dedans. Et aussi, nous pouvons demander qu'il supprime ou bien limite ban activité commerciale dans ban zone humide. Et nous vous demandons aussi qu'il rende obligatoire ban consultation publique avant qu'il prend ban décision. Parce qu'il a dans sa texte de loi actuel là, et envisage ban consultation quand finit prend décision.
0: Johanna Béranger au micro d'Achi Bachou. Créer, développer, grandir. Pour les startups, le chemin est souvent semé d'obstacles entre les contraintes de financement, le manque de ressources humaines ou encore la nécessité d'innover. Avec des moyens limités, les jeunes entreprises doivent constamment trouver de nouvelles façons d'avancer. C'est autour de cette réalité que la Plage Factory a réuni entrepreneurs et acteurs de l'écosystème lors de son rendez-vous Let's Meet Up, consacré au thème « Do more with less ». Une réflexion sur la capacité à faire plus avec moins, mais aussi sur ce qui fait la force d'un projet entrepreneurial. Pour Michel Cordani, CEO de la Plage Factory, la vision et la motivation restent les moteurs essentiels pour transformer les contraintes en opportunités.
2: C'est vrai qu'il y a un effet paradoxe. La créativité s'exprime bien quand il y a une vision, une motivation et des contraintes. Donc le manque de ressources est une forme de contrainte. Et effectivement, c'est à ça qu'on reconnaît d'ailleurs les entrepreneurs capables. Ils sont toujours à la recherche de solutions efficaces et ils contournent les obstacles, ils en font des alliés. C'est vraiment très fondamental dans l'esprit entrepreneurial. Donc sans aller jusqu'à dire que ça rend la vie plus facile, être sous contrainte force à innover, à être créatif et pour certains, c'est même effectivement une motivation, l'envie de réussir malgré tout.
0: Michel Cordani avec Achi Bachou. La Hongrie a mis à l'arrêt aujourd'hui son unique centrale nucléaire, du jamais vu en 44 ans d'histoire de cette centrale de Pax, en raison du niveau exceptionnellement bas du Danube selon RFI. La centrale, qui fournit environ 40% de la production annuelle d'électricité, a été complètement mise à l'arrêt à 1h30 ce matin. Le Premier ministre Peter Magyar, élu il y a quelques mois, a reconnu que le pays n'avait jamais été confronté à une situation énergétique aussi difficile. Comme la plupart des pays européens, la Hongrie est touchée par une vague de chaleur extrême et un déficit de précipitations prolongé. Les eaux du fleuve principal du pays ont atteint par endroits un niveau historiquement bas et la situation risque d'empirer en raison des températures qui dépasseront les 40 degrés dans les prochains jours. Et puis, acculé par une fronde grandissante, Gianni Infantino a finalement renoncé à son projet d'ouverture de la FIFA à des investisseurs privés. Cette réforme qui prévoyait la création de la FIFA Forward Enterprise pour gérer les activités commerciales et événementielles de l'instance faisait craindre une marchandisation du football et alimentait les soupçons de conflits d'intérêts. Face à l'opposition croissante des fédérations, le président de la FIFA a reconnu les divisions suscitées par cette réforme et annoncé son abandon. Une volte-face provoquée par plusieurs revers successifs, la menace de boycott de la Coupe du Monde brandie par l'UEFA, le rejet du projet par la CONCACAF, le soutien affiché de la Confédération asiatique à la position européenne, mais surtout la démission de son principal conseiller Carlos Cordero. L'abandon du projet ne marque pourtant pas la fin de la crise. Pour plusieurs confédérations, le problème dépasse désormais la seule FIFA Forward Enterprise. C'est la gouvernance même de Gianni Infantino qui est remise en cause. L'instance européenne du football, par exemple, réclame tout simplement sa démission. 18h13, merci d'écouter RM1 pour vous informer. L'actualité revient à 19h.

18h passées de 13 minutes sur les ondes de RM1 et AM1. Je vous donne tout de suite les avis d'obsèques. On nous prie d'annoncer le décès de Madame Do Petit Bagheretti, née

demain à 11h pour se rendre au crématorium de Camp-Rabault à Rivière-du-Poste. Décès de Madame Marie-Désirée Nadège Letaudy. Décès de Madame Marie-Désirée Nadège Letaudy, aussi connue sous le nom de Nadège, âgée de 81 ans. Le convoi à mortuaire sortira de sa résidence au numéro 4 à la rue Tremplin, cité Ducré, à Sainte-Croix, demain à 13h pour se rendre en l'église de Père-Laval à Sainte-Croix et de là au cimetière de Saint-Jean. Décès de Monsieur Raichun Duki, décès de Monsieur Raichun Duki, aussi connu sous le nom de Soudèche, âgé de 69 ans. Le convoi mortuaire sortira de chez son fils Monsieur Kamlesh Duki à El Noulen à Phoenix demain à 14h pour se rendre au crématorium de d'Alébriant. Décès de Monsieur Krishna Rajagopal Apavu, décès de Monsieur Krishna Rajagopal Apavu, habitant au numéro 22 Le Clésio Street à Port-Louis, aussi connu sous le nom de Raja, ex-marin du Rogers House, âgé de 79 ans. Le convoi mortuaire sortira de la chapelle ardente d'Elienson à Route Royale à Beaubassin demain à 10h pour se rendre à l'incinérateur de Chebel. Décès de Madame Marie Fabien Caïtan. Décès de Madame Marie Fabien Caïtan. Je vous redonne cet avis de décès. Décès de Madame Marie Fabienne Caïtan, née à Raccoussi, aussi connue sous le nom de ma tante fille, âgée de 79 ans. Le convoi mortuaire sortira de chez son fils, Monsieur Patrice Caïtan, à John Kennedy Avenue, Vacoix, demain à 10h pour se rendre en l'église de Notre-Dame de la Visitation à Vacoix et de là au cimetière d'Olivia. Décès de Madame Rosemée Botsoy. Décès de Madame Rosemée Botsoy, aussi connue sous le nom de Mémé, âgée de 69 ans. Le convoi mortuaire sortira de sa résidence numéro 12 à Boiseau Street à la cité Briqueterie à Sainte-Croix. Et aujourd'hui, c'est déjà parti à 15h pour se rendre au cimetière de Gébert-les-Salines. Décès de Monsieur Sam Felino Rivière. Décès de Monsieur Sam Felino Rivière, aussi connu sous le nom de Jamie, âgé de 38 ans. Le convoi mortuaire sortira de son domicile à Bamboo Lane, Maybourg, demain à 15h pour se rendre à l'église de Notre-Dame des Anges à Maybourg et de là au cimetière de Petit Bel Air. Décès de Madame Rose Renée Elisa Préfugnot. Décès de Madame Rose Renée Elisa Préfugnot, née à Rénoir, habitant au numéro 223 Route Royale à Beaubassin, âgée de 96 ans, aussi connue sous le nom de Elisa. Le convoi mortuaire sortira de la chapelle ardente d'Elienson à Route Royale à Beaubassin demain à 10h45 pour se rendre à l'église de Notre-Dame de Lourdes à Rosil et de là au cimetière de Saint-Jean. Et décès de Monsieur Jean-Claude Cyril Dola. Décès de Monsieur Jean-Claude Cyril Dola, aussi connu sous le nom de Jean-Claude, habitant à la rue Brandsequande à Vacoix, âgé de 74 ans. Le convoi mortuaire sortira de la chapelle ardente de Mourat à Route Royale Petite Rivière ce mardi 4 août à 15h pour se rendre en l'église de Notre-Dame de la Visitation à Vacoix et de là au cimetière de Saint-Jean. À toutes ces familles endeuillées, l'MBC présente ses plus vives condoléances.

Communiqué de la météo pour Maurice et Mia, 16h30 ce dimanche 2 août 2026. Situation générale, quelques nuages venant de l'est influencent le temps local. Un très fort anticyclone évoluant loin au sud des Mascareignes occasionne un vent modéré sur notre région. Prévision pour les prochaines 24 heures, mi-couvert à parfois nuageux durant la nuit et demain matin avec des averses occasionnelles au nord, à l'est et sur le plateau central. La température minimale sera entre 17 et 19 degrés sur le plateau central et entre 21 et 23 degrés sur les régions côtières. Plutôt nuageux dans l'après-midi avec des averses passagères principalement à l'est, au sud et sur le plateau central. La température maximale sera supérieure à la moyenne par 2 degrés et sera entre 23 et 25 degrés sur les terrains élevés et entre 27 et 29 degrés sur les régions côtières. Le vent soufflera de l'est à nord-est à une vitesse de 25 km/h avec des rafales atteignant les 60 km/h dans certains endroits. La mer sera forte au-delà des récifs avec des houles du sud-ouest de l'ordre de 3 mètres. Les sorties en haute mer, de même que dans les lagons de l'ouest et du sud, sont déconseillées. Marée haute à 3h du matin et 15h37, marée basse à 21h05 et demain à 9h27. Le soleil s'est couché à 17h52 et le soleil se lèvera demain à 6h38. La pression atmosphérique à 16h était de 1019 hectopascales. Voyons maintenant les couleurs du ciel pour Rodrigue. Situation générale, un avertissement de forte houle et de vent fort sera en vigueur à Rodrigue à partir d'une heure du matin demain et sera valable jusqu'à 10 heures ce mardi 4 août. Des nuages associés à une onde venant de l'est influenceront le temps local à partir de cette nuit. Prévision pour les prochaines 24 heures, essentiellement beau dans la soirée, plutôt nuageux durant la nuit et tôt demain matin avec des averses passagères qui seront temporairement modérées. La température minimale sera entre 19 et 21 degrés. Le temps sera beau pendant le reste de la matinée. D'autres nuages venant de l'est influenceront des averses passagères dans l'après-midi. La température maximale sera légèrement supérieure à la moyenne et sera entre 24 et 26 degrés. Le vent se renforcera du secteur est et soufflera à une vitesse de moyenne de 35 à 45 km/h avec des rafales atteignant les 90 km/h dans certains endroits à Rodrigue. Il est conseillé au public d'être très prudent aux débris volants et d'éviter également les manœuvres sur les immeubles et autres structures élevées, d'être très prudent lorsque vous conduisez sur des routes soumises à des vents de travers. À la haute mer deviendra graduellement forte demain matin avec des houles de l'ordre de 4 mètres. Les vagues pourraient déferler les zones côtières à basse altitude à l'ouest et au sud de Rodrigue. Surtout à l'heure des marées hautes, il est fortement conseillé aux pêcheurs, aux plaisanciers et au public en général de ne pas sortir en mer et d'éviter les plages de Rodrigue. La pluviométrie durant les dernières 24 heures à Pointe-Canon, 9,1 mm, Plaine Corail, 10,5 mm et Patate Théophile, 6,8 mm. Marée haute à 3h31 et 15h56, marée basse à 20h55 et demain à 9h42. Le soleil s'est couché à Rodrigue à 17h30 et le soleil dira bonjour à Rodrigue à 6h14. Voyons maintenant les couleurs du ciel pour Agalega. Situation générale, des nuages venant du sud-est influenceront le temps local à partir de cette nuit. Prévision pour les prochaines 24 heures, essentiellement beau dans la soirée. Nuageux par la suite avec des averses passagères qui pourraient être temporairement modérées. La température minimale sera d'environ 24 degrés et la température maximale sera d'environ 30 degrés demain. Le vent soufflera du sud-est d'une vitesse de 35 km/h avec des rafales
sous les averses. La mer sera forte avec des houles du secteur sud de l'ordre de 2,50 m. Les sorties en mer sont déconseillées pour Agaliga. La pluviométrie durant les dernières 24 heures à Agaliga était de 2,0 mm. Marée haute à 18h15 et demain à 6h45. Marée basse à minuit 38 et 12h45.

pour demain. Le soleil s'est couché à 18h10 à Agaléga et le soleil se lèvera demain à 6h30 pour Agaléga. Nous avons un bulletin PCR qui finit tiré pour Maurice en ce dimanche à 5h15 tantôt. L'étang l'Olamère pour prochaine 24 heures à soir et demain matin pour une l'appli occasionnelle. Et demain matin, l'après-midi plutôt pour une aussi l'appli passagère. Divan pour souffler depuis l'est-nord-ouest à environ 25 km/h avec ban rafale qui pourquoi pas arrive jusqu'à 60 km/h. Dans ban lagon, l'Eno et l'Est, la mer est praticable. Par contre, dans le lagon l'ouest, les sites et en déobrisant la mer pas praticable. Et à Poina, à Banlaoul, depuis sud-ouest, de l'eau de 3 mètres en déobrisant. Ban sorti en déobrisant et que dans le lagon l'ouest, et que les sites les déconseillés. La marée les pourrait à 3h du matin et que 3h37 dans l'après-midi et que la marée les pourrait à 9h05 à soir et que demain 9h27.

Nous avons une stabilité en PCA pour Rodrigue qui finit tirer à INE 5-15 plutôt. Un gros warning, gros la houle, pardon. Un warning, gros la houle et divan faute. Li en vigueur, li pour en vigueur le Rodrigue à partir INE du matin et li pour valable jusqu'à 10h grand matin, mardi 4 août. Alors, l'étant l'eau la meilleure pour 24h pour une l'appli Panama, l'appli passager à soir jusqu'à bonheur demain grand matin. Pour réénant l'appli passager demain l'après-midi. Entre Saman l'étant là, l'étant l'ipo plutôt bon, divan l'ipo renfort aussi depuis secteur à l'ouest, l'est plutôt, et que l'ipo souffler depuis une vitesse 35 à 45 km/h et à Ban Rafale pour capable arrive jusqu'à 90 km/h. Domaine Lagon et qu'en en déobrisant la mer pas praticable, l'ipo est pour une mauvais l'étant après demain grand matin et que pour la houle depuis secteur à l'Esside et Cléno et qui capable arrive jusqu'à 4 mètres en dehors à brisant ban la houle là li pour capable aussi atteindre ban la côte à l'ouest et l'Esside et li pour capable demander l'air côte pour ban marée haute ban sorti en dehors brisant et que demande lagon li fortement déconseillé et que li conseille à ban dimuna et ban la PC évite sa ban la plaza. Et la marée l'ipou haute à 3h31 du matin et que l'ipou à 3h56 dans l'après-midi, la marée l'ipou bas à 8h55 plutôt et que demain à 9h40. Un avertissement de forte houle et de vent fort pour Rodrigue est émis à 16h30, à 16h15 plutôt, ce dimanche 2 août et voilà, il sera valable à partir de 1h demain et jusqu'à 10h mardi 4 août. Des houles énergétiques s'approchent de par le secteur sud et influenceront le temps de la mer, l'état de la mer dans les parages de Rodrigue et un très fort anticyclone loin du sud des Mascareignes occasionne nord, des vents forts sur l'île à partir de cette nuit. La mer et les hautes mers deviendra graduellement forte demain matin avec des houles de l'ordre de 4 mètres. Les vagues pourraient déferler sur les zones côtières de basse altitude de l'ouest et au sud de Rodrigue, surtout à l'heure des marées hautes. Il est fortement conseillé aux pêcheurs, aux plaisanciers et au public en général de ne pas sortir et d'éviter les plages. Le vent se renforcera du secteur est et soufflera à une vitesse moyenne de 35 à 45 km/h avec des rafales qui pourraient atteindre les 90 km/h dans certains endroits. Il est fortement conseillé au public d'être très prudent aux débris volants et aussi éviter les manœuvres sur les immeubles et également autres structures élevées. D'être très prudent lorsque vous conduisez sur des routes soumises à des vents de travers.

C'était un bulletin de la météo valable pour Rodrigue qui sera un avertissement de forte houle et de vent fort pour Rodrigue qui sera valable jusqu'à 1h demain et aussi valable jusqu'à 10h ce mardi 4 août. Voilà, c'était tout comme nouvelle du temps pour Maurice et Rodrigue et Agalega. Je vous retrouve dans un petit moment pour votre émission Slow et Légende et je vous retrouve et vous retrouvez également toute l'équipe de Barreau par Arrête la Vie pour la suite de l'émission sur RME.

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0: Nous revoilà pour notre deuxième partie de l'émission. Bonsoir à tous. Il est 18h30. Voilà. Moura, rappelez-vous le numéro de téléphone. C'est le 402-80-80-5763-1010 pour vos messages via WhatsApp. On continue avec les lettres avec Annabelle.
1: Bonsoir, l'équipe Barreau. Je m'appelle Jordi Kodabakus. Je voudrais passer un message spécialement pour mon papa, Mojali. Malgré l'as, une rentrée, il y a encore pégaloupé. Pouvez-vous nous guider moi, n'importe quelle prison qui m'a été. Mojali, un grand merci pour tout ça, patience là. Qu'il y prend, puis prends-moi compte comme ça. Et me prier, bon Dieu, qu'il y garde toi toujours en bonne santé. Et me passer un message pour mon bancam qui est dans la même solitude que moi. Sitôt il a beaucoup de noms, me passe message en général pour tout mon bancam qui est dans la même solitude avec moi. Mojali, je te prends courage et que bon Dieu compte en eux. Et cette famille, content je te suis, me remercie l'équipe Barreau pour ce travail extraordinaire que je peux faire là pour nous. Surtout, me la prière et pour ceux qui l'ont exercé. Merci l'équipe Barreau. Merci. Donc, c'était le message de Jordi Kodabakus.
0: Nous avons un appel. Allô, bonsoir. Allô. Allô, bonsoir. Bonsoir. Oui, qui nous appelle?
2: Anushka.
0: On vous écoute.
2: Oui, moi, je vais passer un petit message pour mon monsieur qui est la cousin bien amoureuse, Nicolas. C'est tout chiant, mon frère.
0: D'accord, on écoute tout.
2: C'est chiant, Sabine, oui. Moi, je dis Nicolas, bon anniversaire. Moi, je dis mon monsieur, bon anniversaire. C'est des enfants. J'ai bon anniversaire. Moi, j'ai pris courage, pas tout seul. Bien famille, une grande patience. Moi, j'ai pris chance, pas courage. Supposément, bon, pour finir. Et moi, j'ai tout rappelé qu'il a un courant, bon courage. Prends pas chance. Et
0: j'ai rendez-vous d'un petit temps, c'est vous, monsieur. C'est de Manu, il y en a plusieurs, monsieur, fini calé, là. C'est, oui. Quelle chanson, madame?
2: Pour Lion Vibe, pardon.
0: Redis-moi?
2: Lion Vibe, pardon.
0: Ok, c'est jamais nous dans l'Italie, Kavis. Nous calons ça. Merci de votre appel, madame. Et bonne soirée à vous. Prochain appel, allô, bonsoir. Allô?
2: Bonsoir.
0: Allô, bonsoir.
2: Baron. Oui, moi, je pas fait.
0: Oui ou non, s'il vous plaît? Allô?
3: Allô?
0: Oui, bonsoir.
3: Oui, bonsoir, vous m'entendez?
0: Oui, bien sûr, je vous entends.
3: Oui, oui, bonsoir, monsieur Babé. C'est bonsoir. Stéphanie.
0: Oui.
3: La sœur de Julien Ismaël. Moi, il y a deux messages aujourd'hui. Premier message pour Kenzo, du côté de Bobassa. Mon frère, moi, espéré qu'il te correct. Madame Carole, c'est à toi un gros bisou. Et moi, Steph, me dis à toi, mon Zoli. Jules, m'espérais que toi, tu es correct aussi. Ça va? Moi, Dada, ça va? Pour la grâce, bon Dieu. Bonheur, tu es un call pour toi, voisin Bocli. C'était Jacques, le mari de Leslie, qui a voulu toi compliment. Et compliment, c'était de la part de ton Guy. Et ici, Rasta, avoue-toi sur la fosse, l'idiot-toi reste fort. L'équipe Barreau, s'il vous plaît, ne connaît pas Resto beaucoup, vous voulez, mais je suis finie non plus, c'est déjà un petit.

0: Un petit dédicace pour mon frère, la chanson de Black Ayo qui dit faut des pâtes pleurer. Et tu seras pas parce que ce sera un plaisir pour moi. Merci beaucoup d'avance. Merci. Et Jules, Dada, ce qui dit toi, moi, ensemble avec toi, pas écoute tout du monde, parce juste trois madames qui peuvent dibouter pour toi. Quoi dans nos capacités? Et na mamie, et na tout madame Madvi, et na moi, Dada. Je connais comment nous dibouter pour toi, donc, abaisse les bras et quoi dans nos capacités? Et quoi dans ce qu'il a ou là? Parce que ce qui est impossible, qui est arrivé. Donc, comment te connais? Frère et sœur un jour, frère et sœur toujours, et ce qui est plus important, Jules, fais ça pour Dada. Je connais qui te bondit avant. Place lui-même avant. Je connais les bouses dans la montagne. Et ce qui croit dans une grossesse à la grande méthode, il réalise. Donc, Dieu est bon en tout temps, Dieu est bon. Je compte pas de tout mon équerre, et bonne semaine bénie à tout, bonne soirée et force à tout le monde détenu. Au revoir.
1: Merci, merci. Et pour ça, on appelle. Allô, bonsoir. Allô.
2: Allô, allô, bonsoir.
1: Bonsoir.
2: Bonsoir, l'équipe Barreau.
1: Bonsoir.
2: Merci tout le bon travail que je fais, bonne forme, pour ça, bonne détenue. Là, je vais passer un message pour eux. Qui me disent, comment nous dit l'équipe, comment nous dit Barreau, paraît la vie. Nous pas dire ça. Nous disons, bon Dieu, pas arrête de veiller aux eux. Bon Dieu, guide eux. Je dis, je viens d'être mort dans la victoire. Que Dieu te passe, que Dieu te pense, Jésus, lui, avec ceux. Jésus, jamais il n'abandonne ses enfants. Parce que, bon Dieu, il est là pour eux. Quand je prie, Dieu, bon Dieu, guide Dieu, ben pas. Que Dieu te pose les pieds. Dieu, bon Dieu, est-ce qu'il est bon? Tout ce qu'ils peuvent faire, Dieu, bon Dieu, montrez-eux qu'ils ont bien faire. Donne-eux la sagesse. La sagesse, c'est une grande affaire, ça. Mais moi, tout le temps, me mentionner, me dire, je ne pas oublier votre maman. Tout le temps, honorer votre maman, je pourrais la vie éternelle, je pourrais bénédiction, elle, maman. Il est pourtant dans la vie, n'importe qui s'en a. Moi, me dire, je bon Dieu, compte en eux. Tous les jours, me place dans la prière, qui bon Dieu, jamais abandonne eux. Et qui bon Dieu, libère je libère je dans ce sommeil. Quand je pose le pied, comme je dis merci Jésus, me rends ta grâce, toi qui donne-moi un souffle de vie. Merci beaucoup.
1: Merci à vous. Et 402 80 80, allô, bonsoir. Allô? Allô?
3: Allô, oui, bonsoir.
1: Bonsoir, oui, on vous écoute.
3: Je peux passer un message. Prison femme pour Sandrine Radburn. Moi, c'est Natalia Guédébi. Chahine, je m'étais pas en courage. Je me suis arrêté la semaine bien passée. Je m'étais pas en courage. Je m'en prends beaucoup. Je me contente beaucoup. Je ne peux pas oublier toi. Un petit message pour Saint-Bitou. Je m'étais bon anniversaire. Je m'en prends toi ici. Parada, bonsoir. Lucan, Florella, Canem, Gina, Chibout, Gogo, Samantha, Magoro, Ushna, Bib, Kala, Rachida. Spéville, Viviane, Juliette, Oran, Desouza, de tout. Tous ceux qui reconnaissent moi, me fais un gros bisou. Je pense de faux. Je passe un message. Prison de pour Bradeni, Damien Gué, Ajvin, Ramoudou, Choubom. Et tous ceux qui me disent de prendre courage. Un message spécial pour mon tonton, Vicenzo Gué, Adias Chenzo. Moi, tu apprends courage. Mais n'étais pas tout seul. Nous, en toi, dans un combat là, nous sommes à côté de toi. Reste fort comme tu étais. Et mets bien de la tête. Tout ce qui n'est pas tout, nous rend nous plus fort. Comment manger toi? Je t'ai gagné une bataille, je n'ai pas gagné une victoire. Je pense toi fort. Je finis avec Doudou là, pas qu'être à cas. Je suis là avec toi, nous tous. Baba, je te fais un compliment. Nous tous. Je te connais, nous tous là, avec toi, nous comptons toi. Moi, t'apprends courage, reste fort. Nous peux attendre ton retour. 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

0: Nous comptons toi, nous toi dans tout combat. Tenir cela avec toi, les. Contente-toi, faux. S'il vous plaît, monsieur Babel, je suis capable de santé, pas blacaillou pour mon tonton.
1: Nen, monsieur blacaillou, déjà passé. Nous patients pour tonton Thaler, d'accord?
0: Merci
1: Allez,
0: beaucoup, monsieur
1: merci,
0: Babel.
1: Bonne soirée à vous.
0: Merci à vous aussi.
1: Merci.
2: 402 80 80, allô, bonsoir, c'est l'émission Barreau par être la vie. Oui?
3: À toi.
2: Oui, qui nous parle, madame?
3: C'est une triste amateur au milieu. Je ne veux pas faire le message de la prison des femmes.
2: Allez-y, madame.
3: Alors, bonsoir, camarade. Je suis des raisons hier. Moi, mon courrier. Voilà, grâce à mon Dieu, tu pourrais la boîte de déclaration, c'est pas trop heureux. Je dois l'avoir soigné, c'est pas mal. Ce qui pourrait. C'est ville, ben, je sais pas, que moi, je passe le message avec tout ce de maman.
1: Ok, merci, merci de votre appel.
2: On a un autre appel. Allô, bonsoir.
4: Allô?
2: Oui, qui nous parle?
4: Allô, oui, bonsoir. C'est Laurie de Grand-Goub.
2: Oui, bon un message pour Kisana.
4: Oui, c'est une dédicace pour mon mari, Johan.
2: D'accord. Vous êtes déjà à l'antenne.
4: Pardon?
2: Oui, déjà à l'antenne, nous passons au message.
4: Oui. Et je vais faire une dédicace, une chanson pour toi. Prends courage. Je compte en toi beaucoup. Imagine-toi. Tu vas nous enfants aussi content, toi. Gros bisous. Nous tout content, toi.
2: Merci, madame, pour l'appel.
4: Merci, au revoir.
2: Au revoir. Alors, on continue avec les messages écrits. On a notre appel? Non. Alors, une lettre de Arvin Barat. Bonsoir, l'équipe Barreau. Je remercie tout pour ce travail que je peux faire pour ma détenue. Je remercie ma famille pour sa soutien qui se depuis deux mois là. Mon récit sur mon saint épreuve qui m'a bien passé là. Maman et papa m'ont promis de dire que cette fois-ci, c'est la dernière fois. Et pas pour en ça encore. Mon assez à ça et mon réprends-moi. Mon assez à ça la vie négative là. Aster, c'est avec positivité que m'a pour amener la vie. Je remercie mon professeur, M. Bagarati, pour sa travail formidable qu'il a fait pour moi dans MITD. Mon mari content et mon remercie bon Dieu, mon gars et professeur Komali. Pour ce bon conseil, et c'est lui qui motive moi pour qu'il me reste sensé. Merci du fond du cœur. Je passe une dédicace pour mon bancam qui est dans MITD aussi. Tomé, Mohan, Apple, Thomas, et Bonavali, Badja, et bancam qui est dans bloc B. Prends courage, bancam. Pas baisser les bras. Bon Dieu avec nous. C'est lui-même qui donne nous courage. Donc, c'était la lettre de Arvin Barat.
1: 402 80 80, allô, bonsoir. Allô?
5: Allô?
1: Bonsoir. Bonsoir. Oui, qui nous appelle?
5: C'est Delvina Churumutu.
1: Oui, oui. Bien sûr, nous écoutons.
5: Bonsoir, comment camarade? Je suis des réseaux de Corée. Moi, mon Corée.
1: Nous pétons mal, très très mal, madame.
5: Toi
1: de moi là? Oui, et nous t'en nous, peut-être capable de bouger, s'il vous plaît. Oui. Ok, passe le message. Là, c'est bon là, oui. C'est ok.
5: Ouais.
1: Merci. Merci.

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1: Et oui, il est 18h49. Je vous rappelle que la semaine prochaine, nous serons en direction de CYC, OPW et aussi.

0: aussi la prison de Newing. Et je continue avec d'autres messages reçus via WhatsApp. Et voilà, bonsoir l'équipe Barreau. Et mille merci pour cette émission de chaque dimanche pour Bande Détenue. Alors, mon fait un salam à Nadia Tchéti qui est en prison Bobassin. Salam alaikum, j'espère qu'il est bien et en bonne santé. Je me demande droit qu'il y a là de nous courage et patience. Fais ça, pas découragé. Reste fort et solide au jour pour venir bientôt. Je prends aux nouvelles avec vous, madame. Guet tout bien. Je vous attends pour trouver la visite. Je fais un bonjour à tout le monde qui reconnaît moi. Je souhaite l'équipe Barreau et tout le monde détenu une bonne semaine de la part de Nono et Soraya.
1: Bonsoir l'équipe Barreau. Je m'appelle Thierry Henry. Je passe un message pour mon bandcam qui est en prison, TVG, ensemble avec moi. Et me passe un petit message spécialement pour mes petites familles qui manquent moi énormément. Et surtout, me fait zut connaître qui me poussonze quand mon pot retrouve moi au zut. Et me prier bon Dieu pour tout bon frère et sœur qui dans même solitude que moi. Me remercier l'équipe Barreau pour sa travail formidable qu'ils ont pu faire là. Merci encore l'équipe Barreau. Donc c'était le message de Thierry Henry, alias La Règle.
0: Voilà, et bonsoir l'équipe, mon message adressé à Ancha Thiabo, je m'espérais qu'il te bien, mais correctement, mon récit fait ça 3 ans ensemble malgré te loin avec moi, il est vraiment triste, je t'aime très fort, que l'amour est sincère, ni le temps ni la distance ne peut la détruire, ce qui ne changera jamais, c'est ta place dans mon cœur, je t'accepte comme tu es, t'aime pour ce que tu es, dans ma tête, il n'y a que toi, et encore toi, j'ai juste envie de te prendre dans mes bras. Sans jamais te lâcher. Chaque battement de mon cœur, je dis je t'aime, je t'envoie un gros je t'aime. Message signé Rebecca.
1: Coucou l'équipe Barreau, bon, c'est Julien Smaël. Je vais passer un message pour mon mamie Valène. Je vais dire merci beaucoup pour cet encouragement qu'il donne moi dans cette épreuve qui m'a pu traverser là. Et merci à mon dada et mon petit madame Madvi. Merci beaucoup. Et qui me contente beaucoup ainsi que mes 3 étoiles. Un petit big up à mon bandcamp qui l'ont même battu avec moi, Mathieu, Long, Darren, Nathaniel, Jordan, Ganga, Tommy, Mathis, Jordi, Kupin, et tout bandcamp qui est dans bloc B dans la cour à TVRG. One Love, qui bondit, bénissut, qui se capable de rester mon zonlé. Donc, c'était la lettre de Julien Ismaël.
0: On écoute autrement.

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1: Et oui, Baro, pas arrête la vie. Donc, on continue avec les lettres écrites. Bonsoir l'équipe Baro, mais un petit message pour passer pour mon papa qui appelle Wesley Amine et mon maman, belle-mère, qui appelle Corinna Rabaille. Et ma tante qui appelle Priscilla Amine. Et moi, j'ai qui est mon mari content, qui se manque pas beaucoup et qui me demande de pardon pour tout ça qui m'a fait, qui m'a pour venir bientôt. Et moi, j'ai un grand merci pour votre soutien. Et je reste toujours dans mon lit, qui m'a fait tout, connaît qui m'avait prié pour ça. Mon papa pourrait tomber dans sa problème là encore. Je passe un dernier message pour ma petite copine qui appelle Brenda Lynn. Je vous fais un gros bisou. Merci. Bye bye.
2: Voilà. J'enchaîne avec d'autres messages. Bonsoir Josiane, Annabelle. Je passe un message pour Julien Ismaël. Mon homme, je suis bien fier de toi. Mon homme, prends courage et ta détermination. Je connais qui te paiement en lit. Et te dada, te madame Madvi, ne pas oublier toi. Et pense à te la prière. Bonne semaine à toi de Mamie Valène. Et oui, continue.
1: Alors, bonjour l'équipe Baro. Message de Eddie. Je vais passer un message pour mon amour de Jessica et Waylana. Je vous aime beaucoup tous les deux. Je pense beaucoup. Je mets tout dans la prière. Je demande bon Dieu de nous courage, la force et la santé. Et je peux atteindre ce grand moment à venir pour qu'il soit capable de mettre dans mes bras et embrasser même tout ce qui m'a possédé. Donc, c'était la lettre qui n'est pas. Ouais, c'était le message dédié.
2: Voilà que l'émission s'achève. Merci à vous. Merci à tous ceux et celles qui n'aident moi à récupérer les messages. Merci à tous ceux et celles aussi qui n'appellent nous, qui ne passent pas de mots d'encouragement. Merci à vous. Merci à Annabelle. Merci à Kavish qui a assuré la mise en onde de l'émission. Alors, ce mot de notre rendez-vous la semaine prochaine pour un autre numéro. Nous serons en direction de la prison de New Wing, la prison ouverte pour les femmes et aussi le centre correctionnel pour les jeunes. Voilà, nous nous donnons rendez-vous la semaine prochaine. C'était Josiane Babé au micro. Voilà, sinon, les cas du monde, à vous faire. Allô, médecin.

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1: Merci d'être là, il est 19h. Les deux autres flash en créole avec Prana Biari. Prana, bonsoir.
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0: 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C'était à 4, c'était l'essentiel actualité ça dimanche là l'ORM.
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